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1: Bonjour et bienvenue pour ce journal de la semaine de IPFM. Une semaine marquée par la poursuite de la mobilisation internationale en faveur des 19 otages arméniens détenus à Bakou. Par 44 voix contre 7, la Commission des affaires étrangères du Congrès américain a adopté mercredi un amendement appelant à la libération immédiate de tous les prisonniers de guerre arméniens présenté par Brad Sherman, défenseur de longue date des questions arméniennes au Congrès américain. Je suis fier d'avoir fait en sorte que le Congrès se prononce officiellement sur cette question et je continuerai à me battre pour libérer les Arméniens détenus, torturés ou maltraités de manière injuste et illégale par l'Azerbaïdjan, a déclaré le représentant Sherman, qui lors de la discussion de l'amendement avait exhorté les membres de la Commission des affaires étrangères de la Chambre à agir compte tenu des exécutions avérées de prisonniers de guerre arméniens par les forces azéries, dont plusieurs ont été filmés de manière effroyable et diffusés sur les réseaux sociaux, avait-il expliqué, déclarant qu'il est essentiel que les États-Unis plaident clairement en faveur de leur libération immédiate et inconditionnelle de tous les prisonniers de guerre arméniens. Brad Sherman a également lié la libération des otages à la diplomatie régionale des États-Unis, soulignant que tandis que le président Trump poursuit ses efforts pour garantir une paix durable dans le Caucase du Sud, obtenir la libération des prisonniers de guerre arméniens et des prisonniers politiques constituerait une avancée significative vers cet objectif. Le bureau américain de la cause arménienne se félicite de l'adoption de cet amendement, mesure indispensable et attendue depuis trop longtemps, a souligné son directeur, Aram Amparian, pour lequel la commission a pris la bonne décision. L'adoption de l'amendement Sherman permet à cette commission influente du Congrès de se prononcer officiellement en faveur de la libération immédiate des otages arméniens, reste maintenant à obtenir son adoption par l'ensemble de la Chambre des représentants. Autre initiative prise en faveur des otages cette semaine, le dépôt d'une plainte devant la Cour européenne des droits de l'homme par la défense de Ruben Vartanian. Maître Sirhanush Shahakyan, qui représente l'ancien ministre d'État d'Artsar, ainsi que les autres prisonniers arméniens détenus en Azerbaïdjan, a, comme elle l'avait annoncé, déposé officiellement une requête devant la CEDH qui invoque les violations des 8 articles de la Convention européenne des droits de l'homme. Au moment de sa condamnation en février dernier à 20 ans de réclusion, le tribunal militaire n'a pas lu intégralement le texte de la sentence et le texte du jugement, transmis par la suite à la famille de l'ancien ministre d'État, a révélé qu'il avait été reconnu coupable de 41 chefs d'accusation, sans aucun fait ni preuve, confirmant sa culpabilité personnelle, indique l'avocate, qui ajoute que le tribunal a conclu que l'organisation criminelle, c'est-à-dire les dirigeants de l'Artsar, opéraient dans le Haut-Karabakh depuis 1988, et que Ruben Vartanian l'aurait rejoint en décembre 2020, alors qu'il se trouvait à Moscou durant cette période, souligne Maître Sahakian. Elle rappelle que l'ancien dirigeant de l'Artsar a renoncé à faire appel de sa condamnation en Azerbaïdjan, estimant que le procès était une farce et que les recours internes étaient inefficaces. Dans ces circonstances, Ruben Vartanian a décidé de rechercher la justice par le biais de mécanismes du droit international, d'où la poursuite de l'examen de l'affaire dans le cadre des procédures internationales reconnues devant la CEDH. A conclu Maître Sirhanush Shahakyan, qui il y a quelques jours avait appelé l'Union européenne à subordonner le développement de ses relations avec Bakou à la libération des prisonniers arméniens lors d'une conférence qui s'était tenue au Parlement européen intitulée « Les prisonniers politiques arméniens en Azerbaïdjan et l'impératif d'engagement de l'Union européenne ». Une mobilisation des familles des otages, que l'on retrouve aussi chez les familles des militaires et des civils arméniens, portés disparus lors des conflits de 2020 et de 2023 en Artsar. Elles ont en effet annoncé qu'elles se rendraient le 26 juillet au pont de Hakkari, à la frontière entre l'Arménie et l'Artsar, aujourd'hui sous contrôle azerbaïdjanais. Cette mobilisation a pour objectif de maintenir la pression sur les autorités azéries, mais aussi arméniennes, et sur la communauté internationale, afin que la question des disparus reste une priorité. Dans un communiqué, les familles affirment que les recherches des disparus ne peuvent être reléguées au second plan dans le cadre de discussions entre Yerevan et Bakou. Le choix du pont de Hakkari revêt une forte portée symbolique puisqu'il a constitué le seul point de passage terrestre durant les 9 mois de blocus de l'Artsar où quelques colis et quelques personnes très malades ont pu franchir la frontière et qu'il a constitué aussi le seul point de passage lors du nettoyage ethnique de l'Artsar en 2023. C'est d'ailleurs là qu'un certain nombre d'otages, dont Ruben Vartanian et David Manoukian, l'ancien commandant second de l'armée de l'Artsar, ont été arrêtés. Le général David Manoukian, condamné en janvier dernier à la prison à vie, qui lundi, dans un appel téléphonique enregistré et transmis à sa famille, a lancé un appel au Premier ministre Nicole Pachinian, depuis sa prison de Bakou, à propos des accusations portées par l'Azerbaïdjan contre les otages et donc indirectement contre l'Arménie. C'est le quatrième otage, après Roupen Vartanian, David Babayan et David Ishranian, a ainsi interpellé le gouvernement arménien au cours des dernières semaines. S'adressant à Nikol Pachinian et l'appelant par son nom et prénom sans utiliser son titre de Premier ministre, il l'interpelle sur son silence face aux accusations de l'Azerbaïdjan que la guerre de 2020 était en fait une réaction à la planification par l'Arménie et l'Artsakh d'une invasion de l'Azerbaïdjan. Puisque vous étiez à l'époque Premier ministre de l'Arménie et en même temps commandant en chef, et que la planification de la guerre commence précisément à ce niveau, je vous exhorte à faire connaître votre position sur ces accusations spécifiques, a poursuivi le général Manoukian. L'absence de réponse signifiera que vous acceptez ces fausses accusations, ce qui vous rendra complice non seulement vous-même, mais aussi l'ensemble du peuple arménien, a conclu l'ex-chef militaire de l'Artsakh, qui accuse donc Nikol Pachinian d'indifférence face aux condamnations sur de fausses accusations des otages arméniens, mais aussi de ne pas défendre les intérêts de l'Arménie, accusée d'être à l'origine de la guerre pour des visées expansionnistes. Une façon pour l'Azerbaïdjan, une nouvelle fois, mais aussi pour Nikol Pachinian, de réécrire l'histoire. Après son oncle Samvel Garabedian, les forces de l'ordre ont demandé cette fois-ci l'arrestation de Narek Garabedian, le coordinateur de l'Alliance Arménie Forte, qui est arrivé deuxième aux dernières élections. Une arrestation qui, selon l'opposition arménienne, aurait été ordonnée par Nikol Pachinian lui-même pour qu'elle intervienne avant l'installation du nouveau Parlement, c'est-à-dire le 2 août prochain. Mais voilà, pour cela, il faut l'accord de la Commission centrale électorale. Or, celle-ci a d'abord publié la liste des députés élus qui ont accepté de porter le mandat et dans laquelle figure bien Narek Garabedian qui est pressenti pour diriger les 29 députés du groupe parlementaire d'Arménie Forte, voire à avoir la vice-présidence de l'Assemblée qui, constitutionnellement, est réservée pour une personne à l'opposition. De fait, tous les députés disposent d'une immunité parlementaire que seul un vote du Parlement peut leur enlever. Vahakun Ovagimian, collaborateur de longue date de Nikol Pachinian, qui dirige désormais la Commission centrale électorale, a bien essayé dans un premier temps de dire que cette immunité ne serait effective que le 2 août et que dans l'intervalle, la Commission pouvait autoriser une action en justice contre un candidat. Cette interprétation de la loi s'est retrouvée remise en cause par les avocats de Narek Garabedian. Aram Vartevanian, avocat d'Arménie Forte, mais qui sera également député du groupe, a balayé cette affirmation. Il a fait valoir qu'à la fin de l'année 2021, la Cour constitutionnelle du pays avait statué que le statut de député confère immédiatement à son titulaire une immunité qui ne peut être levée que par le Parlement. Cette décision avait conduit à la libération de 3 députés d'opposition qui avaient été arrêtés avant la session inaugurale de l'Assemblée nationale, élue plus tôt en 2021. Et de fait, la Commission centrale électorale, qui s'est réunie mercredi, a dû faire un pas en arrière, où tout en autorisant la police à poursuivre son enquête, elle a indiqué qu'il n'était pas possible de mettre en détention préventive Narek Garabedian. Pour l'avocat, les autorités savaient que la mesure demandée était illégale, mais ils pensaient que la Commission centrale électorale ne s'opposerait pas à eux, comme elle l'a toujours fait depuis le début des élections. Or, cette fois-ci, ils ont dû se plier aux décisions de la Cour constitutionnelle, qui, elles, sont très claires. Un député élu ne peut être emprisonné. Selon M. Vartevanian, le mandat d'arrêt demandé à l'encontre de Narek Garabedian s'inscrit dans le cadre d'une affaire pénale visant Alexandre Alexanian, un autre membre éminent de l'équipe politique de Samvel Garabedian, qui avait été arrêté avant les élections. La justice reproche à M. Alexanian d'avoir embauché quelques 1400 personnes pour le compte d'Arménie Forte dans le cadre des élections. Rappelons que ce mouvement n'existait pas il y a un an et a dû se constituer en urgence pour organiser ces élections. Pour la justice, il s'agissait en fait d'achats de voix pour les élections. Dans le cadre de cette enquête, environ 700 personnes ont été placées en détention préventive et 52 sont toujours en prison, alors que 48 sont assignées à résidence, souvent juste pour avoir travaillé pour le compte d'Arménie Forte. D'ailleurs, vendredi, David Gazignan, qui était en troisième position sur la liste d'Arménie Forte et qui était en prison depuis 3 mois lui aussi sous le même chef d'accusation, a été libéré et lavé de toutes les charges contre lui, faute d'éléments de preuve apportés par l'accusation. Même cas de figure contre Gagik Zaroukian, le président de Arménie Prospère, arrivé quatrième des élections, le parquet a annoncé mercredi abandonner l'accusation d'évasion à grande échelle portée contre lui. Il s'agissait d'une accusation portée le 9 juin, 2 jours après les élections, au moment où il contestait les résultats et qui visait à l'empêcher de quitter le territoire. Or, cette mesure avait été mise en place sans l'accord de la Commission centrale électorale et surtout sans apporter la moindre évidence de l'accusation devant le juge. Un mois plus tard, le parquet reconnaît qu'il n'avait donc aucune raison d'interdire la sortie du territoire de Gagi Zaloukian, hormis peut-être de pouvoir le mettre en prison pour un autre motif, comme cela a été le cas le 6 juillet dernier, où il est accusé d'escroquerie en Iran, alors que c'est lui qui a porté plainte contre des personnes qui ont détourné de l'argent de ses sociétés en Iran. Zaloukian, menotté, a de nouveau été conduit à plusieurs reprises devant le bâtiment du comité anticorruption cette semaine pour ce que son avocat a qualifié d'interrogatoire supplémentaire. De nombreux partisans l'ont accueilli à chaque fois devant le bâtiment par des applaudissements. Quant aux sociétés de Gagi Zaloukian, on apprenait jeudi que Ararat Cement a été placé sous la gestion de l'État, représenté par le ministère de l'Économie, qui indique qu'un administrateur de l'entreprise sera nommé conformément à la procédure qui avait été mise en place pour Réseau électrique d'Arménie, qui appartenait à Samel Garabedian et à son groupe Tachir. Une mise sous tutelle de l'État qui s'accompagne de menaces sur les employés par le ministre lui-même. J'appelle tous les employés de l'entreprise à accomplir leur travail avec conscience et responsabilité afin d'éviter que ne surviennent ultérieurement des motifs de licenciement ou des poursuites administratives et pénales, a prévenu hier le ministre de l'Économie, Kevor Papoyan, précisant que tous les salariés compétents et sérieux conserveront leur emploi. En clair, il est fortement recommandé aux employés de la cimenterie, mis au chômage technique sans indemnité depuis l'arrêt de l'entreprise, après l'arrestation de son propriétaire, de ne pas faire de vagues, comme prendre part aux manifestations de protestation contre cette situation qui les prive de tout revenu. Des déclarations du ministre de l'Économie qui interviennent le même jour que l'annonce du gouvernement de l'attribution de nouvelles primes aux membres du gouvernement et aux hauts fonctionnaires. Lors du Conseil des ministres de lundi, le gouvernement a approuvé le versement de 3 primes exceptionnelles prévues en juillet, septembre et novembre pour un montant total de 5 milliards de dirhams, soit environ 11 millions d'euros, au titre du premier semestre 2026. 11 millions d'euros, c'est le montant de l'aide supplémentaire de l'Union européenne à l'Arménie, annoncée par Ursula von der Leyen la semaine dernière. Sûrement un hasard. Ces primes suscitent de vives critiques de la part de Transparency International. L'organisation estime que les modalités d'attribution de ces primes manquent de transparence et qu'elles peuvent constituer un risque de corruption politique. Selon son expert, Varujan Oktanian considère que ces rémunérations supplémentaires, attribuées sur simple décision du gouvernement, sont susceptibles de renforcer la dépendance des hauts fonctionnaires envers le pouvoir exécutif au détriment de leur indépendance. L'opposition a également critiquer cette mesure, rappelant que les primes versées aux responsables de l'État ont déjà fait l'objet de controverses ces dernières années. Elle dénonce un manque de transparence dans l'utilisation des fonds publics, alors que le gouvernement défend ces versements comme un outil de motivation et de valorisation du travail des fonctionnaires et des membres du gouvernement. On ne peut cependant pas remarquer que cette annonce intervient quelques jours après les élections législatives et qu'elle apparaît comme un moyen de récompenser, voire d'acheter, des fonctionnaires, gouverneurs, juges, membres de la Commission centrale électorale, membres de la Cour constitutionnelle, membres du gouvernement, procureurs qui ont œuvré pour permettre le maintien au pouvoir de contrats civils. Fin de ce journal de la semaine qui reprend un bouquet des informations des journaux quotidiens de l'IPFM.

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2: Bonjour et bienvenue à l'émission Au fil des pages qui est consacrée à une épopée familiale étalée sur 25 ans. Vous allez entrer dans l'histoire contée de Marina Dédéian, là où le crépuscule s'unit à l'aube, paru aux éditions Robert Laffont. Marina Dédéian est romancière. Elle est à l'origine de nombreux romans dont certains vous ont été présentés dans de précédentes émissions. Le titre du roman, Là où le crépuscule s'unit à l'aube, au-delà qu'il soit poétique, amène à réfléchir sur son sens. Ce sont deux moments précis dans la journée, l'un correspondant au lever du soleil, l'autre au coucher de celui-ci. Ils sont diamétralement opposés, deux lignes parallèles qui ne peuvent se croiser. Et pourtant, il faut chercher peut-être une explication du côté de l'imagé, du figuré. Le crépuscule désigne un déclin progressif d'un événement, d'un fait. L'aube, quant à elle, renvoie à une naissance, au commencement de quelque chose. L'union des deux nous fait prédire des conjonctures qui peuvent bouleverser une vie ou le cours de l'histoire, comme un point de non-retour, un virage à 180 degrés. Et lorsque nous commençons à lire et que nous situons les différents lieux, nous comprenons mieux l'élément lyrique du titre. L'âme slave, et plus particulièrement russe. Avec ce roman, vous allez voyager dans toute l'Europe, même si une grande partie se déroule à Saint-Pétersbourg. Nous voilà donc vers la fin du 19e siècle en Lettonie, non loin de sa capitale Riga, où Julia Berzin travaille dans une manufacture où l'on crée des fleurs en tissu. Jeune, belle, elle est remarquée par le patron qui souhaite s'entretenir avec elle après le travail en fin de journée. Au cours de l'entrevue, elle comprend par les intentions de plus en plus agressives du patron qu'il faut s'échapper au plus vite, et parvient à le faire. Elle parcourt ainsi dans la nuit et dans le froid glacial, la forêt, afin de se rendre chez ses parents, qui ne comprennent pas de prime abord pourquoi elle a parcouru tant de kilomètres. Sans emploi, ne pouvant rester ainsi, elle souhaite rejoindre sa sœur à Saint-Pétersbourg, qui travaille comme modiste. Son père y consent, même si elle est jeune, puisqu'il n'y a pas d'autre solution à part le mariage, lui qui est issu de la noblesse, mais sans le sou. Il vit modestement et a érigé le travail comme valeur importante. Lorsqu'elle arrive chez Evgenia, sa sœur, c'est tout un autre monde qui s'ouvre à Julia, à Saint-Pétersbourg. Elle découvre la ville de pierre, ses rues, la foule, les belles toilettes des dames, et se rend compte que sa sœur ne travaille pas comme modiste non plus. Elle fait autre chose, mais n'arrive pas à mettre un terme dessus. Elle reçoit beaucoup, et c'est comme cela qu'elle rencontre quelqu'un. En parallèle, les Brandt, d'origine allemande, mènent une vie dans le luxe, à Zurich. William Brandt, banquier, mène la belle vie entre la chasse et les nouvelles conquêtes. Ses parents pensent qu'il est temps qu'il s'installe et fonde une famille, ce qui n'est pas du goût du jeune homme. Il lui est proposé de s'installer à Zurich même, ou bien à Londres ou Saint-Pétersbourg, ville où ses frères se trouvent. Son choix se porte sur Saint-Pétersbourg, cette ville l'attire. Et c'est ainsi qu'il se retrouve dans cette ville effervescente pour développer les affaires familiales. Il quitte ainsi la Suisse et sa famille, dont sa cousine, dont il admire son indépendance dans ses choix de vie. Débarqué à Saint-Pétersbourg, il retrouve son frère et parcourt les soirées qui s'offrent à lui. Et c'est ainsi qu'il se retrouve dans l'une des soirées qu'Evgenia organise. Dès que la petite sœur de l'hôtesse de maison ouvre la porte, William est subjugué par Julia, et ce n'est pas à sens unique. Durant toute la soirée, ses pensées vont vers elle et ne souhaitent qu'une chose, la revoir le plus tôt possible. Les rendez-vous se multiplient et Evgenia met en garde sa sœur sur les hommes afin qu'elle ne soit pas déçue. Mais à l'évocation de William, tous ses sens se mettent en éveil. Elle déménage pour qu'elle puisse avoir et savoir tout sur les us et coutumes de la noblesse, dans le but final du mariage. William, qui tenait à sa liberté, n'envisage plus sa vie sans elle. Tout ne se passera pas comme convenu, même si mariage, il y aura. De la fin du XIXe siècle au début du XXe siècle, nous assistons au début d'un couple qui s'est installé à Saint-Pétersbourg, ville où la culture, l'art, les salons, les réceptions, les ballets y sont légion. Nous sommes avec eux durant tous ces moments de faste et nous les voyons évoluer dans ce milieu qui n'est certes pas celui de Julia, qui a su en apprendre les codes et s'y meut parfaitement. Ils rencontrent des artistes dont les noms sont arrivés jusqu'à nous. Mais ils ne vivent pas en vase clos. Ils sentent que les choses bougent, que l'Empire russe ne se porte pas très bien, qu'ils chancellent. Ils vont se retrouver, ainsi que tous les personnages du roman, dans la Première Guerre mondiale, dans un empire où sa gestion ne fera qu'empirer les choses. Des mouvements de révolution se multiplient, des noms s'élèvent, dont celui de Lénine, qui prend de plus en plus d'importance. La famille Brandt se retrouve dans ce tourbillon de l'histoire que Marina Dédéian raconte et reconstitue. De la fin du tsarisme à l'installation de la Révolution rouge, l'auteur nous plonge dans la grande et petite histoire. Et ces histoires ont une résonance particulière pour l'auteur, puisqu'elles comptent l'histoire de ses arrière-grands-parents maternels. Julia et William Brandt sont ses ancêtres, et au travers d'eux, c'est toute une culture qui est relatée, la rencontre avec des personnalités qui ont traversé le temps, telles que Fabergé, Nijinsky. Elle revient sur cette période de flottement qui règne en Europe, après la Première Guerre mondiale et le début du bolchevisme, qui redistribue les cartes aussi bien de la Russie que d'autres pays. Entre romantisme et réalité, bourgeoisie et révolution, tragique et comique, le roman, revenant sur une histoire familiale, celle de l'auteur en l'occurrence, sur plus de 500 pages, défile à une allure folle, tant l'histoire, l'ambiance de cette Russie où l'art est à profusion et dans laquelle nous assistons au basculement vers un autre régime qui, si il se veut s'appuyer sur le peuple, est résolument répressif avec des arrestations sur simple dénonciation ou actes qui se veulent contre le nouveau pouvoir. Le roman est construit, certes, sur une fresque historique, mais aussi comme une enquête, puisque l'auteur insère au début de chaque partie, en revenant à notre époque, sur les recherches qu'elle a entreprises, les découvertes qu'elle a faites et son ressenti à chaque avancée sur son histoire familiale qui se trouve aux quatre coins de l'Europe. En assemblant toutes ces pièces, tel un puzzle, elle introduit chaque chapitre qui se veut court, donnant cette impression de fluidité et de rapidité dans la lecture. Vous allez être embarqué dans cette histoire russe, européenne, au travers des destins de Julia et William Brandt. Avant de clore, un extrait. L'ordinateur sur les genoux, j'ai ouvert la pièce jointe et j'ai lu et j'ai pleuré. Au beau milieu de mon désarroi, quelque chose chatouilla alors mon flair. L'écran me donnait la distance, me poussait à regarder entre les lignes, à détecter les oublis, les incohérences, les omissions. Je tenais là une histoire extraordinaire, au bord de ma mémoire, au bout d'un clic. L'instinct de la romancière soulevait des centaines de pourquoi. La colère, la révolte l'emportèrent sur le reste. J'allais tordre le cou aux couleuvres, la louve s'animait en moi. La vie me revenait dans ce foisonnement, cette violence que je ne sais canaliser qu'en écrivant. Je me suis demandé encore quelle urgence me poussait ainsi sur les traces familiales. Je ne suis pas assez vieille pour penser à un quelconque héritage et plus assez jeune pour avoir besoin de comprendre afin de me construire. Je sais d'où je viens et qui sont les miens. Peut-être le jalon de la mi-parcours, le sentiment aigu de ce qui s'efface et ne reviendra pas. ramasser les morceaux, mettre bout à bout les souvenirs de ceux qui sont là, les bribes d'anecdotes, raviver la mémoire, fouiller dans les livres, pister les traces, rapiécer les trous. Je devais trouver des réponses aux questions que nous n'avions pas songé à poser. Transmettre à mon tour, à ma façon, en me remettant à l'intuition, en ouvrant en grand les portes de l'imaginaire, afin d'explorer les méandres de cette histoire, née entre les brumes anglaises, les soleils de l'Italie, l'opulence des grandes cités du Nord et les nuits transparentes des rives de la Baltique. Un roman, un voyage au pays des miens disparus, dont je ne connais pas toutes les péripéties ni les conséquences, car le récit échappe toujours à son conteur et la fiction relève bien des vérités. Je ne sais pas ce qui m'attend, ce que j'attends. Un roman, une quête, un défi. Je vous rappelle le titre, « Là où le crépuscule s'unit à l'aube » de Marina Dédéian, paru aux éditions Robert Laffont. À bientôt.

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1: Bonjour et bienvenue pour ce journal de la semaine de IBFM. Une semaine marquée par la poursuite de la mobilisation internationale en faveur des 19 otages arméniens détenus à Bakou. Par 44 voix contre 7, la Commission des affaires étrangères du Congrès américain a adopté mercredi un amendement appelant à la libération immédiate de tous les prisonniers de guerre arméniens présenté par Brad Sherman, défenseur de longue date des questions arméniennes au Congrès américain. Je suis fier d'avoir fait en sorte que le Congrès se prononce officiellement sur cette question et je continuerai à me battre pour libérer les Arméniens détenus, torturés ou maltraités de manière injuste et illégale par l'Azerbaïdjan, a déclaré le représentant Sherman qui, lors de la discussion de l'amendement, avait exhorté les membres de la Commission des affaires étrangères de la Chambre à agir compte tenu des exécutions avérées de prisonniers de guerre arméniens par les forces azéries, dont plusieurs ont été filmés de manière effroyable et diffusés sur les réseaux sociaux, avait-il expliqué, déclarant qu'il est essentiel que les États-Unis plaident clairement en faveur de leur libération immédiate et inconditionnelle de tous les prisonniers de guerre arméniens. Brad Sherman a également lié la libération des otages à la diplomatie régionale des États-Unis, soulignant que tandis que le président Trump poursuit ses efforts pour garantir une paix durable dans le Caucase du Sud, obtenir la libération des prisonniers de guerre arméniens et des prisonniers politiques constituerait une avancée significative vers cet objectif. Le bureau américain de la cause arménienne se félicite de l'adoption de cet amendement, mesure indispensable et attendue depuis trop longtemps, a souligné son directeur, Aram Amparian, pour lequel la commission a pris la bonne décision. L'adoption de l'amendement Sherman permet à cette commission influente du Congrès de se prononcer officiellement en faveur de la libération immédiate des otages arméniens, reste maintenant à obtenir son adoption par l'ensemble de la Chambre des représentants. Autre initiative prise en faveur des otages cette semaine, le dépôt d'une plainte devant la Cour européenne des droits de l'homme par la défense de Rouben Vartanian. Maître Sirhanoush Aakyan, qui représente l'ancien ministre d'État d'Artsar, ainsi que les autres prisonniers arméniens détenus en Azerbaïdjan, a, comme elle l'avait annoncé, déposé officiellement une requête devant la CEDH qui invoque les violations des 8 articles de la Convention européenne des droits de l'homme. Au moment de sa condamnation en février dernier à 20 ans de réclusion, le tribunal militaire n'a pas lu intégralement le texte de la sentence et le texte du jugement, transmis par la suite à la famille de l'ancien ministre d'État, a révélé qu'il avait été reconnu coupable de 41 chefs d'accusation, sans aucun fait ni preuve, confirmant sa culpabilité personnelle, indique l'avocate, qui ajoute que le tribunal a conclu que l'organisation criminelle, c'est-à-dire les dirigeants de l'Artsar, opérait dans le Haut-Karabakh depuis 1988 et que Rouben Vartanian l'aurait rejoint en décembre 2020, alors qu'il se trouvait à Moscou durant cette période, souligne Maître Saakian. Elle rappelle que l'ancien dirigeant de l'Artsar a renoncé à faire appel de sa condamnation en Azerbaïdjan, estimant que le procès était une farce et que les recours internes étaient inefficaces. Dans ces circonstances, Rouben Vartanian a décidé de rechercher la justice par le biais de mécanismes du droit international, d'où la poursuite de l'examen de l'affaire dans le cadre des procédures internationales reconnues devant la CEDH. A conclu Maître Sirhanoush Aakyan, qui il y a quelques jours avait appelé l'Union européenne à subordonner le développement de ses relations avec Bakou à la libération des prisonniers arméniens lors d'une conférence qui s'était tenue au Parlement européen intitulée « Les prisonniers politiques arméniens en Azerbaïdjan et l'impératif d'engagement de l'Union européenne ». Une mobilisation des familles des otages, que l'on retrouve aussi chez les familles des militaires et des civils arméniens, portés disparus lors des conflits de 2020 et de 2023 en Artsar. Elles ont en effet annoncé qu'elles se rendraient le 26 juillet au pont de Hakkari, à la frontière entre l'Arménie et l'Artsar, aujourd'hui sous contrôle azerbaïdjanais. Cette mobilisation a pour objectif de maintenir la pression sur les autorités azéries, mais aussi arméniennes, et sur la communauté internationale, afin que la question des disparus reste une priorité. Dans un communiqué, les familles affirment que les recherches des disparus ne peuvent être reléguées au second plan dans le cadre de discussions entre Yerevan et Bakou. Le choix du pont de Hakkari revêt une forte portée symbolique puisqu'il a constitué le seul point de passage terrestre durant les 9 mois de blocus de l'Artsar où quelques colis et quelques personnes très malades ont pu franchir la frontière et qu'il a constitué aussi le seul point de passage lors du nettoyage ethnique de l'Artsar en 2023. C'est d'ailleurs là qu'un certain nombre d'otages, dont Rouben Vartanian et David Manoukian, l'ancien commandant second de l'armée de l'Artsar, ont été arrêtés. Le général David Manoukian, condamné en janvier dernier à la prison à vie, qui lundi, dans un appel téléphonique enregistré et transmis à sa famille, a lancé un appel au Premier ministre Nicole Pachinian, depuis sa prison de Bakou, à propos des accusations portées par l'Azerbaïdjan contre les otages et donc indirectement contre l'Arménie. C'est le quatrième otage, après Rupen Vartanian, David Babayan et David Ishranian, a ainsi interpellé le gouvernement arménien au cours des dernières semaines. S'adressant à Nikol Pachinian et l'appelant par son nom et prénom sans utiliser son titre de Premier ministre, il l'interpelle sur son silence face aux accusations de l'Azerbaïdjan que la guerre de 2020 était en fait une réaction à la planification par l'Arménie et l'Artsakh d'une invasion de l'Azerbaïdjan. Puisque vous étiez à l'époque Premier ministre de l'Arménie et en même temps commandant en chef, et que la planification de la guerre commence précisément à ce niveau, je vous exhorte à faire connaître votre position sur ces accusations spécifiques, a poursuivi le général Manoukian. L'absence de réponse signifiera que vous acceptez ces fausses accusations, ce qui vous rendra complice non seulement vous-même, mais aussi l'ensemble du peuple arménien, a conclu l'ex-chef militaire de l'Artsakh, qui accuse donc Nikol Pachinian d'indifférence face aux condamnations sur de fausses accusations des otages arméniens, mais aussi de ne pas défendre les intérêts de l'Arménie, accusée d'être à l'origine de la guerre pour des visées expansionnistes. Une façon pour l'Azerbaïdjan, une nouvelle fois, mais aussi pour Nikol Pachinian, de réécrire l'histoire. Après son oncle Samvel Garabedian, les forces de l'ordre ont demandé cette fois-ci l'arrestation de Narek Garabedian, le coordinateur de l'Alliance Arménie Forte, qui est arrivé deuxième aux dernières élections. Une arrestation qui, selon l'opposition arménienne, aurait été ordonnée par Nikol Pachinian lui-même pour qu'elle intervienne avant l'installation du nouveau parlement, c'est-à-dire le 2 août prochain. Mais voilà, pour cela, il faut l'accord de la Commission centrale électorale. Or, celle-ci a d'abord publié la liste des députés élus qui ont accepté de porter le mandat et dans laquelle figure bien Narek Garabedian qui est pressenti pour diriger les 29 députés du groupe parlementaire d'Arménie Forte, voire à avoir la vice-présidence de l'Assemblée qui constitutionnellement est réservée pour une personne à l'opposition. De fait, tous les députés disposent d'une immunité parlementaire que seul un vote du Parlement peut leur enlever. Vahakhan Ovaghimian, collaborateur de longue date de Nikol Pachinian, qui dirige désormais la Commission centrale électorale, a bien essayé dans un premier temps de dire que cette immunité ne serait effective que le 2 août et que dans l'intervalle, la Commission pouvait autoriser une action en justice contre un candidat. Cette interprétation de la loi s'est retrouvée remise en cause par les avocats de Narek Garabedian. Aram Vartevanian, avocat d'Arménie Forte mais qui sera également député du groupe, a balayé cette affirmation. Il a fait valoir qu'à la fin de l'année 2021, la Cour constitutionnelle du pays avait statué que le statut de député confère immédiatement à son titulaire une immunité qui ne peut être levée que par le Parlement. Cette décision avait conduit à la libération de 3 députés d'opposition qui avaient été arrêtés avant la session inaugurale de l'Assemblée nationale, élue plus tôt en 2021. Et de fait, la Commission centrale électorale, qui s'est réunie mercredi, a dû faire un pas en arrière, où tout en autorisant la police à poursuivre son enquête, elle a indiqué qu'il n'était pas possible de mettre en détention préventive Narek Garabedian. Pour l'avocat, les autorités savaient que la mesure demandée était illégale, mais ils pensaient que la Commission centrale électorale ne s'opposerait pas à eux, comme elle l'a toujours fait depuis le début des élections. Or, cette fois-ci, ils ont dû se plier aux décisions de la Cour constitutionnelle, qui, elles, sont très claires. Un député élu ne peut être emprisonné. Selon M. Vartevanian, le mandat d'arrêt demandé à l'encontre de Narek Garabedian s'inscrit dans le cadre d'une affaire pénale visant Alexan Alexanian, un autre membre éminent de l'équipe politique de Samvel Garabedian, qui avait été arrêté avant les élections. La justice reproche à M. Alexanian d'avoir embauché quelques 1400 personnes pour le compte d'Arménie Forte dans le cadre des élections. Rappelons que ce mouvement n'existait pas il y a un an et a dû se constituer en urgence pour organiser ces élections. Pour la justice, il s'agissait en fait d'achats de voix pour les élections. Dans le cadre de cette enquête, environ 700 personnes ont été placées en détention préventive et 52 sont toujours en prison, alors que 48 sont assignées à résidence, souvent juste pour avoir travaillé pour le compte d'Arménie Forte. D'ailleurs, vendredi, David Gazinian, qui était en troisième position sur la liste d'Arménie Forte et qui était en prison depuis 3 mois lui aussi sous le même chef d'accusation, a été libéré et lavé de toutes les charges contre lui, faute d'éléments de preuve apportés par l'accusation. Même cas de figure contre Gagik Zaroukian, le président de Arménie Prospère, arrivé quatrième des élections, le parquet a annoncé mercredi abandonner l'accusation d'évasion à grande échelle portée contre lui. Il s'agissait d'une accusation portée le 9 juin, 2 jours après les élections, au moment où il contestait les résultats et qui visait à l'empêcher de quitter le territoire. Or, cette mesure avait été mise en place sans l'accord de la Commission centrale électorale et surtout sans apporter la moindre évidence de l'accusation devant le juge. Un mois plus tard, le parquet reconnaît qu'il n'avait donc aucune raison d'interdire la sortie du territoire de Gagik Zaloukian, hormis peut-être de pouvoir le mettre en prison pour un autre motif, comme cela a été le cas le 6 juillet dernier, où il est accusé d'escroquerie en Iran, alors que c'est lui qui a porté plainte contre des personnes qui ont détourné de l'argent de ses sociétés en Iran. Zaloukian, menotté, a de nouveau été conduit à plusieurs reprises devant le bâtiment du comité anticorruption cette semaine pour ce que son avocat a qualifié d'interrogatoire supplémentaire. De nombreux partisans l'ont accueilli à chaque fois devant le bâtiment par des applaudissements. Quant aux sociétés de Gagik Zaloukian, on apprenait jeudi que Ararat Cement a été placé sous la gestion de l'État, représenté par le ministère de l'Économie, qui indique qu'un administrateur de l'entreprise sera nommé conformément à la procédure qui avait été mise en place pour Réseau électrique d'Arménie, qui appartenait à Samel Garabedian et à son groupe Tachir. Une mise sous tutelle de l'État qui s'accompagne de menaces sur les employés par le ministre lui-même. J'appelle tous les employés de l'entreprise à accomplir leur travail avec conscience et responsabilité afin d'éviter que ne surviennent ultérieurement des motifs de licenciement ou des poursuites administratives et pénales, a prévenu hier le ministre de l'Économie, Kevor Papoyan, précisant que tous les salariés compétents et sérieux conserveront leur emploi. En clair, il est fortement recommandé aux employés de la cimenterie, mis au chômage technique sans indemnité depuis l'arrêt de l'entreprise, après l'arrestation de son propriétaire, de ne pas faire de vagues, comme prendre part aux manifestations de protestation contre cette situation qui les prive de tout revenu. Des déclarations du ministre de l'Économie qui interviennent le même jour que l'annonce du gouvernement de l'attribution de nouvelles primes aux membres du gouvernement et aux hauts fonctionnaires. Lors du Conseil des ministres de lundi, le gouvernement a approuvé le versement de 3 primes exceptionnelles prévues en juillet, septembre et novembre pour un montant total de 5 milliards de dirhams, soit environ 11 millions d'euros, au titre du premier semestre 2026. 11 millions d'euros, c'est le montant de l'aide supplémentaire de l'Union européenne à l'Arménie, annoncée par Ursula von der Leyen la semaine dernière. Sûrement un hasard. Ces primes suscitent de vives critiques de la part de Transparency International. L'organisation estime que les modalités d'attribution de ces primes manquent de transparence et qu'elles peuvent constituer un risque de corruption politique. Selon son expert, Varujan Oktanian considère que ces rémunérations supplémentaires, attribuées sur simple décision du gouvernement, sont susceptibles de renforcer la dépendance des hauts fonctionnaires envers le pouvoir exécutif au détriment de leur indépendance. L'opposition a également critiqué cette mesure, rappelant que les primes versées aux responsables de l'État ont déjà fait l'objet de controverses ces dernières années. Elle dénonce un manque de transparence dans l'utilisation des fonds publics, alors que le gouvernement défend ces versements comme un outil de motivation et de valorisation du travail des fonctionnaires et des membres du gouvernement. On ne peut cependant pas remarquer que cette annonce intervient quelques jours après les élections législatives et qu'elle apparaît comme un moyen de récompenser, voire d'acheter, des fonctionnaires, gouverneurs, juges, membres de la Commission centrale électorale, membres de la Cour constitutionnelle, membres du gouvernement, procureurs qui ont œuvré pour permettre le maintien au pouvoir de contrats civils. Fin de ce journal de la semaine qui reprend un bouquet des informations des journaux quotidiens de HPFM.

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1: Bonjour et bienvenue pour ce journal de la semaine de IBFM. Une semaine marquée par la poursuite de la mobilisation internationale en faveur des 19 otages arméniens détenus à Bakou. Par 44 voix contre 7, la Commission des affaires étrangères du Congrès américain a adopté mercredi un amendement appelant à la libération immédiate de tous les prisonniers de guerre arméniens présenté par Brad Sherman, défenseur de longue date des questions arméniennes au Congrès américain. Je suis fier d'avoir fait en sorte que le Congrès se prononce officiellement sur cette question et je continuerai à me battre pour libérer les Arméniens détenus, torturés ou maltraités de manière injuste et illégale par l'Azerbaïdjan, a déclaré le représentant Sherman qui, lors de la discussion de l'amendement, avait exhorté les membres de la Commission des affaires étrangères de la Chambre à agir compte tenu des exécutions avérées de prisonniers de guerre arméniens par les forces azéries, dont plusieurs ont été filmés de manière effroyable et diffusés sur les réseaux sociaux, avait-il expliqué, déclarant qu'il est essentiel que les États-Unis plaident clairement en faveur de leur libération immédiate et inconditionnelle de tous les prisonniers de guerre arméniens. Brad Sherman a également lié la libération des otages à la diplomatie régionale des États-Unis, soulignant que tandis que le président Trump poursuit ses efforts pour garantir une paix durable dans le Caucase du Sud, obtenir la libération des prisonniers de guerre arméniens et des prisonniers politiques constituerait une avancée significative vers cet objectif. Le bureau américain de la cause arménienne se félicite de l'adoption de cet amendement, mesure indispensable et attendue depuis trop longtemps, a souligné son directeur, Aram Amparian, pour lequel la commission a pris la bonne décision. L'adoption de l'amendement Sherman permet à cette commission influente du Congrès de se prononcer officiellement en faveur de la libération immédiate des otages arméniens, reste maintenant à obtenir son adoption par l'ensemble de la Chambre des représentants. Autre initiative prise en faveur des otages cette semaine, le dépôt d'une plainte devant la Cour européenne des droits de l'homme par la défense de Rouben Vartanian. Maître Sirhanouch Sahakian, qui représente l'ancien ministre d'État d'Artsar, ainsi que les autres prisonniers arméniens détenus en Azerbaïdjan, a, comme elle l'avait annoncé, déposé officiellement une requête devant la CEDH qui invoque les violations des 8 articles de la Convention européenne des droits de l'homme. Au moment de sa condamnation en février dernier à 20 ans de réclusion, le tribunal militaire n'a pas lu intégralement le texte de la sentence et le texte du jugement, transmis par la suite à la famille de l'ancien ministre d'État, a révélé qu'il avait été reconnu coupable de 41 chefs d'accusation, sans aucun fait ni preuve, confirmant sa culpabilité personnelle, indique l'avocate, qui ajoute que le tribunal a conclu que l'organisation criminelle, c'est-à-dire les dirigeants de l'Artsar, opérait dans le Haut-Karabakh depuis 1988 et que Rouben Vartanian l'aurait rejoint en décembre 2020, alors qu'il se trouvait à Moscou durant cette période, souligne Maître Sahakian. Elle rappelle que l'ancien dirigeant de l'Artsar a renoncé à faire appel de sa condamnation en Azerbaïdjan, estimant que le procès était une farce et que les recours internes étaient inefficaces. Dans ces circonstances,

civils arméniens portés disparus lors des conflits de 2020 et de 2023 en Artsakh. Elles ont en effet annoncé qu'elles se rendraient le 26 juillet au pont de Hakkari, à la frontière entre l'Arménie et l'Artsakh, aujourd'hui sous contrôle azerbaïdjanais. Cette mobilisation a pour objectif de maintenir la pression sur les autorités azéries, mais aussi arméniennes, et sur la communauté internationale, afin que la question des disparus reste une priorité. Dans un communiqué, les familles affirment que les recherches des disparus ne peuvent être reléguées au second plan dans le cadre de discussions entre Yerevan et Bakou. Le choix du pont de Hakkari revêt une forte portée symbolique puisqu'il a constitué le seul point de passage terrestre durant les 9 mois de blocus de l'Artsakh où quelques colis et quelques personnes très malades ont pu franchir la frontière et qu'il a constitué aussi le seul point de passage lors du nettoyage ethnique de l'Artsakh en 2023. C'est d'ailleurs là qu'un certain nombre d'otages, dont Rupen Vartanian et David Manoukian, l'ancien commandant second de l'armée de l'Artsakh, ont été arrêtés. Le général David Manoukian, condamné en janvier dernier à la prison à vie, qui lundi, dans un appel téléphonique enregistré et transmis à sa famille, a lancé un appel au Premier ministre Nicole Pachinian, depuis sa prison de Bakou, à propos des accusations portées par l'Azerbaïdjan contre les otages et donc indirectement contre l'Arménie. C'est le quatrième otage, après Rupen Vartanian, David Babayan et David Ishranian, a ainsi interpellé le gouvernement arménien au cours des dernières semaines. S'adressant à Nicole Pachinian et l'appelant par son nom et prénom sans utiliser son titre de Premier ministre, il l'interpelle sur son silence face aux accusations de l'Azerbaïdjan que la guerre de 2020 était en fait une réaction à la planification par l'Arménie et l'Artsakh d'une invasion de l'Azerbaïdjan. Puisque vous étiez à l'époque Premier ministre de l'Arménie et en même temps commandant en chef, et que la planification de la guerre commence précisément à ce niveau, je vous exhorte à faire connaître votre position sur ces accusations spécifiques, a poursuivi le général Manoukian. L'absence de réponse signifiera que vous acceptez ces fausses accusations, ce qui vous rendra complice non seulement vous-même, mais aussi l'ensemble du peuple arménien, a conclu l'ex-chef militaire de l'Artsakh, qui accuse donc Nicole Pachinian d'indifférence face aux condamnations sur de fausses accusations des otages arméniens, mais aussi de ne pas défendre les intérêts de l'Arménie, accusée d'être à l'origine de la guerre pour des visées expansionnistes. Une façon pour l'Azerbaïdjan, une nouvelle fois, mais aussi pour Nicole Pachinian, de réécrire l'histoire. Après son oncle Samuel Garabedian, les forces de l'ordre ont demandé cette fois-ci l'arrestation de Narek Garabedian, le coordinateur de l'Alliance Arménie Forte, qui est arrivé deuxième aux dernières élections. Une arrestation qui, selon l'opposition arménienne, aurait été ordonnée par Nicole Pachinian lui-même pour qu'elle intervienne avant l'installation du nouveau Parlement, c'est-à-dire le 2 août prochain. Mais voilà, pour cela, il faut l'accord de la Commission centrale électorale. Or, celle-ci a d'abord publié la liste des députés élus qui ont accepté de porter le mandat et dans laquelle figure bien Narek Garabedian qui est pressenti pour diriger les 29 députés du groupe parlementaire d'Arménie Forte, voire à avoir la vice-présidence de l'Assemblée qui, constitutionnellement, est réservée pour une personne à l'opposition. De fait, tous les députés disposent d'une immunité parlementaire que seul un vote du Parlement peut leur enlever. Vahakun Ovaghimian, collaborateur de longue date de Nicole Pachinian, qui dirige désormais la Commission centrale électorale, a bien essayé dans un premier temps de dire que cette immunité ne serait effective que le 2 août et que dans l'intervalle, la Commission pouvait autoriser une action en justice contre un candidat. Cette interprétation de la loi s'est retrouvée remise en cause par les avocats de Narek Garabedian. Aram Vartevanian, avocat d'Arménie Forte, mais qui sera également député du groupe, a balayé cette affirmation. Il a fait valoir qu'à la fin de l'année 2021, la Cour constitutionnelle du pays avait statué que le statut de député confère immédiatement à son titulaire une immunité qui ne peut être levée que par le Parlement. Cette décision avait conduit à la libération de 3 députés d'opposition qui avaient été arrêtés avant la session inaugurale de l'Assemblée nationale, élue plus tôt en 2021. Et de fait, la Commission centrale électorale, qui s'est réunie mercredi, a dû faire un pas en arrière, où tout en autorisant la police à poursuivre son enquête, elle a indiqué qu'il n'était pas possible de mettre en détention préventive Narek Garabedian. Pour l'avocat, les autorités savaient que la mesure demandée était illégale, mais ils pensaient que la Commission centrale électorale ne s'opposerait pas à eux, comme elle l'a toujours fait depuis le début des élections. Or, cette fois-ci, ils ont dû se plier aux décisions de la Cour constitutionnelle, qui, elles, sont très claires. Un député élu ne peut être emprisonné. Selon M. Vartevanian, le mandat d'arrêt demandé à l'encontre de Narek Garabedian s'inscrit dans le cadre d'une affaire pénale visant Alexan Alexanian, un autre membre éminent de l'équipe politique de Samuel Garabedian, qui avait été arrêté avant les élections. La justice

reproche à M. Alexanian d'avoir embauché quelques 1400 personnes pour le compte d'Arménifort dans le cadre des élections. Rappelons que ce mouvement n'existait pas il y a un an et a dû se constituer en urgence pour organiser ces élections. Pour la justice, il s'agissait en fait d'achats de voix pour les élections. Dans le cadre de cette enquête, environ 700 personnes ont été placées en détention préventive et 52 sont toujours en prison, alors que 48 sont assignées à résidence, souvent juste pour avoir travaillé pour le compte d'Arménifort. D'ailleurs, vendredi, David Gazignan, qui était en troisième position sur la liste d'Arménifort et qui était en prison depuis 3 mois lui aussi sous le même chef d'accusation, a été libéré et lavé de toutes les charges contre lui, faute d'éléments de preuve apportés par l'accusation. Même cas de figure contre Gagi Zaroukian, le président de Arménie Prospère, arrivé quatrième des élections. Le parquet a annoncé mercredi abandonner l'accusation d'évasion à grande échelle portée contre lui. Il s'agissait d'une accusation portée le 9 juin, 2 jours après les élections, au moment où il contestait les résultats et qui visait à l'empêcher de quitter le territoire. Or, cette mesure avait été mise en place sans l'accord de la Commission centrale électorale et surtout sans apporter la moindre évidence de l'accusation devant le juge. Un mois plus tard, le parquet reconnaît qu'il n'avait donc aucune raison d'interdire la sortie du territoire de Gagi Zaroukian, hormis peut-être de pouvoir le mettre en prison pour un autre motif, comme cela a été le cas le 6 juillet dernier, où il est accusé d'escroquerie en Iran, alors que c'est lui qui a porté plainte contre des personnes qui ont détourné de l'argent de ses sociétés en Iran. Zaroukian, menotté, a de nouveau été conduit à plusieurs reprises devant le bâtiment du comité anticorruption cette semaine pour ce que son avocat a qualifié d'interrogatoire supplémentaire. De nombreux partisans l'ont accueilli à chaque fois devant le bâtiment par des applaudissements. Quant aux sociétés de Gagi Zaroukian, on apprenait jeudi que Ararat Cement a été placé sous la gestion de l'État, représenté par le ministère de l'Économie, qui indique qu'un administrateur de l'entreprise sera nommé conformément à la procédure qui avait été mise en place pour Réseau électrique d'Arménie, qui appartenait à Samuel Garabedian et à son groupe Tachir. Une mise sous tutelle de l'État qui s'accompagne de menaces sur les employés par le ministre lui-même. J'appelle tous les employés de l'entreprise à accomplir leur travail avec conscience et responsabilité afin d'éviter que ne surviennent ultérieurement des motifs de licenciement ou des poursuites administratives et pénales, a prévenu hier le ministre de l'Économie, Kevor Papoyan, précisant que tous les salariés compétents et sérieux conserveront leur emploi. En clair, il est fortement recommandé aux employés de la cimenterie, mis au chômage technique sans indemnité depuis l'arrêt de l'entreprise, après l'arrestation de son propriétaire, de ne pas faire de vagues, comme prendre part aux manifestations de protestation contre cette situation qui les prive de tout revenu. Des déclarations du ministre de l'Économie qui interviennent le même jour que l'annonce du gouvernement de l'attribution de nouvelles primes aux membres du gouvernement et aux hauts fonctionnaires. Lors du Conseil des ministres de lundi, le gouvernement a approuvé le versement de 3 primes exceptionnelles prévues en juillet, septembre et novembre pour un montant total de 5 milliards de dirhams, soit environ 11 millions d'euros, au titre du premier semestre 2026. 11 millions d'euros, c'est le montant de l'aide supplémentaire de l'Union européenne à l'Arménie, annoncée par Ursula von der Leyen la semaine dernière. Sûrement un hasard. Ces primes suscitent de vives critiques de la part de Transparency International. L'organisation estime que les modalités d'attribution de ces primes manquent de transparence et qu'elles peuvent constituer un risque de corruption politique. Selon son expert, Varujan Oktanian considère que ces rémunérations supplémentaires, attribuées sur simple décision du gouvernement, sont susceptibles de renforcer l'indépendance des hauts fonctionnaires envers le pouvoir exécutif au détriment de leur indépendance. L'opposition a également critiquer cette mesure, rappelant que les primes versées aux responsables de l'État ont déjà fait l'objet de controverses ces dernières années. Elle dénonce un manque de transparence dans l'utilisation des fonds publics, alors que le gouvernement défend ces versements comme un outil de motivation et de valorisation du travail des fonctionnaires et des membres du gouvernement. On ne peut cependant pas remarquer que cette annonce intervient quelques jours après les élections législatives et qu'elle apparaît comme un moyen de récompenser, voire d'acheter, des fonctionnaires, gouverneurs, juges, membres de la Commission centrale électorale, membres de la Cour constitutionnelle, membres du gouvernement, procureurs qui ont œuvré pour permettre le maintien au pouvoir de contrats civils. Fin de ce journal de la semaine qui reprend un bouquet des informations des journaux quotidiens de Hype FM.

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1: Bonjour et bienvenue pour ce journal de la semaine de IBFM. Une semaine marquée par la poursuite de la mobilisation internationale en faveur des 19 otages arméniens détenus à Bakou. Par 44 voix contre 7, la Commission des affaires étrangères du Congrès américain a adopté mercredi un amendement appelant à la libération immédiate de tous les prisonniers de guerre arméniens présenté par Brad Sherman, défenseur de longue date des questions arméniennes au Congrès américain. Je suis fier d'avoir fait en sorte que le Congrès se prononce officiellement sur cette question et je continuerai à me battre pour libérer les Arméniens détenus, torturés ou maltraités de manière injuste et illégale par l'Azerbaïdjan, a déclaré le représentant Sherman qui, lors de la discussion de l'amendement, avait exhorté les membres de la Commission des affaires étrangères de la Chambre à agir compte tenu des exécutions avérées de prisonniers de guerre arméniens par les forces azéries, dont plusieurs ont été filmés de manière effroyable et diffusés sur les réseaux sociaux, avait-il expliqué, déclarant qu'il est essentiel que les États-Unis plaident clairement en faveur de leur libération immédiate et inconditionnelle de tous les prisonniers de guerre arméniens. Brad Sherman a également lié la libération des otages à la diplomatie régionale des États-Unis, soulignant que tandis que le président Trump poursuit ses efforts pour garantir une paix durable dans le Caucase du Sud, obtenir la libération des prisonniers de guerre arméniens et des prisonniers politiques constituerait une avancée significative vers cet objectif. Le bureau américain de la cause arménienne se félicite de l'adoption de cet amendement, mesure indispensable et attendue depuis trop longtemps, a souligné son directeur, Aram Amparian, pour lequel la commission a pris la bonne décision. L'adoption de l'amendement Sherman permet à cette commission influente du Congrès de se prononcer officiellement en faveur de la libération immédiate des otages arméniens, reste maintenant à obtenir son adoption par l'ensemble de la Chambre des représentants. Autre initiative prise en faveur des otages cette semaine, le dépôt d'une plainte devant la Cour européenne des droits de l'homme par la défense de Rouben Vartanian. Maître Sirhanoush Aakyan, qui représente l'ancien ministre d'État d'Artsakh, ainsi que les autres prisonniers arméniens détenus en Azerbaïdjan, a, comme elle l'avait annoncé, déposé officiellement une requête devant la CEDH qui invoque les violations des 8 articles de la Convention européenne des droits de l'homme. Au moment de sa condamnation en février dernier à 20 ans de réclusion, le tribunal militaire n'a pas lu intégralement le texte de la sentence et le texte du jugement, transmis par la suite à la famille de l'ancien ministre d'État, a révélé qu'il avait été reconnu coupable de 41 chefs d'accusation, sans aucun fait ni preuve, confirmant sa culpabilité personnelle, indique l'avocate, qui ajoute que le tribunal a conclu que l'organisation criminelle, c'est-à-dire les dirigeants de l'Artsar, opérait dans le Haut-Karabakh depuis 1988 et que Rouben Vartanian l'aurait rejoint en décembre 2020, alors qu'il se trouvait à Moscou durant cette période, souligne Maître Saakian. Elle rappelle que l'ancien dirigeant de l'Artsar a renoncé à faire appel de sa condamnation en Azerbaïdjan, estimant que le procès était une farce et que les recours internes étaient inefficaces. Dans ces circonstances, Rouben Vartanian a décidé de rechercher la justice par le biais du mécanisme du droit international, d'où la poursuite de l'examen de l'affaire dans le cadre des procédures internationales reconnues devant la CEDH. A conclu Maître Sirhanoush Aakyan, qui il y a quelques jours avait appelé l'Union européenne à subordonner le développement de ses relations avec Bakou à la libération des prisonniers arméniens lors d'une conférence qui s'était tenue au Parlement européen intitulée « Les prisonniers politiques arméniens en Azerbaïdjan et l'impératif d'engagement de l'Union européenne ». Une mobilisation des familles des otages, que l'on retrouve aussi chez les familles des militaires et des civils arméniens, portés disparus lors des conflits de 2020 et de 2023 en Artsakh. Elles ont en effet annoncé qu'elles se rendraient le 26 juillet au pont de Hakkari, à la frontière entre l'Arménie et l'Artsakh, aujourd'hui sous contrôle azerbaïdjanais. Cette mobilisation a pour objectif de maintenir la pression sur les autorités azéries, mais aussi arméniennes, et sur la communauté internationale, afin que la question des disparus reste une priorité. Dans un communiqué, les familles affirment que les recherches des disparus ne peuvent être reléguées au second plan dans le cadre de discussions entre Yerevan et Bakou. Le choix du pont de Hakkari revêt une forte portée symbolique,

otages après Rupen Vartanian, David Babayan et David Ishranian, a ainsi interpellé le gouvernement arménien au cours des dernières semaines. S'adressant à Nicole Pachinian et l'appelant par son nom et prénom sans utiliser son titre de Premier ministre, il l'interpelle sur son silence face aux accusations de l'Azerbaïdjan que la guerre de 2020 était en fait une réaction à la planification par l'Arménie et l'Artsar d'une invasion de l'Azerbaïdjan. Puisque vous étiez à l'époque Premier ministre de l'Arménie et en même temps commandant en chef, et que la planification de la guerre commence précisément à ce niveau, je vous exhorte à faire connaître votre position sur ces accusations spécifiques, a poursuivi le général Manoukian. L'absence de réponse signifiera que vous acceptez ces fausses accusations, ce qui vous rendra complice non seulement vous-même, mais aussi l'ensemble du peuple arménien, a conclu l'ex-chef militaire de l'Artsar, qui accuse donc Nicole Pachinian d'indifférence face aux condamnations sur de fausses accusations des otages arméniens, mais aussi de ne pas défendre les intérêts de l'Arménie, accusée d'être à l'origine de la guerre pour des visées expansionnistes. Une façon pour l'Azerbaïdjan, une nouvelle fois, mais aussi pour Nicole Pachinian, de réécrire l'histoire. Après son oncle Samuel Garabedian, les forces de l'ordre ont demandé cette fois-ci l'arrestation de Narek Garabedian, le coordinateur de l'Alliance Arménie Forte, qui est arrivé deuxième aux dernières élections. Une arrestation qui, selon l'opposition arménienne, aurait été ordonnée par Nicole Pachinian lui-même pour qu'elle intervienne avant l'installation du nouveau Parlement, c'est-à-dire le 2 août prochain. Mais voilà, pour cela, il faut l'accord de la Commission centrale électorale. Or, celle-ci a d'abord publié la liste des députés élus qui ont accepté de porter le mandat et dans laquelle figure bien Narek Garabedian qui est pressenti pour diriger les 29 députés du groupe parlementaire d'Arménie Forte, voire à avoir la vice-présidence de l'Assemblée qui, constitutionnellement, est réservée pour une personne à l'opposition. De fait, tous les députés disposent d'une immunité parlementaire que seul un vote du Parlement peut leur enlever. Vahakun Ovaghimian, collaborateur de longue date de Nicole Pachinian, qui dirige désormais la Commission centrale électorale, a bien essayé dans un premier temps de dire que cette immunité ne serait effective que le 2 août et que dans l'intervalle, la Commission pouvait autoriser une action en justice contre un candidat. Cette interprétation de la loi s'est retrouvée remise en cause par les avocats de Narek Garabedian. Aram Vartevanian, avocat d'Arménie Forte, mais qui sera également député du groupe, a balayé cette affirmation. Il a fait valoir qu'à la fin de l'année 2021, la Cour constitutionnelle du pays avait statué que le statut de député confère immédiatement à son titulaire une immunité qui ne peut être levée que par le Parlement. Cette décision avait conduit à la libération de 3 députés d'opposition qui avaient été arrêtés avant la session inaugurale de l'Assemblée nationale, élue plus tôt en 2021. Et de fait, la Commission centrale électorale, qui s'est réunie mercredi, a dû faire un pas en arrière, où tout en autorisant la police à poursuivre son enquête, elle a indiqué qu'il n'était pas possible de mettre en détention préventive Narek Garabedian. Pour l'avocat, les autorités savaient que la mesure demandée était illégale, mais ils pensaient que la Commission centrale électorale ne s'opposerait pas à eux, comme elle l'a toujours fait depuis le début des élections. Or, cette fois-ci, ils ont dû se plier aux décisions de la Cour constitutionnelle, qui, elles, sont très claires. Un député élu ne peut être emprisonné. Selon M. Vartevanian, le mandat d'arrêt demandé à l'encontre de Narek Garabedian s'inscrit dans le cadre d'une affaire pénale visant Alexan Alexanian, un autre membre éminent de l'équipe politique de Samuel Garabedian, qui avait été arrêté avant les élections. La justice reproche à M. Alexanian d'avoir embauché quelques 1400 personnes pour le compte d'Arménie Forte dans le cadre des élections. Rappelons que ce mouvement n'existait pas il y a un an et a dû se constituer en urgence pour organiser ces élections. Pour la justice, il s'agissait en fait d'achats de voix pour les élections. Dans le cadre de cette enquête, environ 700 personnes ont été placées en détention préventive et 52 sont toujours en prison, alors que 48 sont assignées à résidence. Souvent juste pour avoir travaillé pour le compte d'Arménie Forte. D'ailleurs, vendredi, David Gazignan, qui était en troisième position sur la liste d'Arménie Forte et qui était en prison depuis 3 mois lui aussi sous le même chef d'accusation, a été libéré et lavé de toutes les charges contre lui, faute d'éléments de preuve apportés par l'accusation. Même cas de figure contre Gagik Zaroukian, le président de Arménie Prospère, arrivé quatrième des élections, le parquet a annoncé mercredi abandonner l'accusation d'évasion à grande échelle portée contre lui. Il s'agissait d'une accusation portée le 9 juin, 2 jours après les élections, au moment où il contestait les résultats et qui visait à l'empêcher de quitter le territoire. Or, cette mesure avait été mise en place sans l'accord de la Commission centrale électorale et surtout sans apporter la moindre évidence de l'accusation devant le juge. Un mois plus tard, le parquet reconnaît qu'il n'avait donc aucune raison d'interdire la sortie du territoire de Gagik Zaroukian, hormis peut-être de pouvoir le mettre en

prison pour un autre motif, comme cela a été le cas le 6 juillet dernier, où il est accusé d'escroquerie en Iran, alors que c'est lui qui a porté plainte contre des personnes qui ont détourné de l'argent de ses sociétés en Iran. Zaroukian, menotté, a de nouveau été conduit à plusieurs reprises devant le bâtiment du comité anticorruption cette semaine pour ce que son avocat a qualifié d'interrogatoire supplémentaire. De nombreux partisans l'ont accueilli à chaque fois devant le bâtiment par des applaudissements. Quant aux sociétés de Gagik Zaroukian, on apprenait jeudi que Ararat Cement a été placé sous la gestion de l'État, représenté par le ministère de l'Économie, qui indique qu'un administrateur de l'entreprise sera nommé conformément à la procédure qui avait été mise en place pour Réseau électrique d'Arménie, qui appartenait à Samel Garabedian et à son groupe Tachir. Une mise sous tutelle de l'État qui s'accompagne de menaces sur les employés par le ministre lui-même. J'appelle tous les employés de l'entreprise à accomplir leur travail avec conscience et responsabilité afin d'éviter que ne surviennent ultérieurement des motifs de licenciement ou des poursuites administratives et pénales, a prévenu hier le ministre de l'Économie, Kevor Papoyan, précisant que tous les salariés compétents et sérieux conserveront leur emploi. En clair, il est fortement recommandé aux employés de la cimenterie, mis au chômage technique sans indemnité depuis l'arrêt de l'entreprise, après l'arrestation de son propriétaire, de ne pas faire de vagues, comme prendre part aux manifestations de protestation contre cette situation qui les prive de tout revenu. Des déclarations du ministre de l'Économie qui interviennent le même jour que l'annonce du gouvernement de l'attribution de nouvelles primes aux membres du gouvernement et aux fonctionnaires. Lors du Conseil des ministres de lundi, le gouvernement a approuvé le versement de 3 primes exceptionnelles prévues en juillet, septembre et novembre pour un montant total de 5 milliards de dirhams, soit environ 11 millions d'euros, au titre du premier semestre 2026. 11 millions d'euros, c'est le montant de l'aide supplémentaire de l'Union européenne à l'Arménie, annoncée par Ursula von der Leyen la semaine dernière. Sûrement un hasard. Ces primes suscitent de vives critiques de la part de Transparency International. L'organisation estime que les modalités d'attribution de ces primes manquent de transparence et qu'elles peuvent constituer un risque de corruption politique. Selon son expert, Varoujan Oktanian considère que ces rémunérations supplémentaires, attribuées sur simple décision du gouvernement, sont susceptibles de renforcer la dépendance des hauts fonctionnaires envers le pouvoir exécutif au détriment de leur indépendance. L'opposition a également critiqué cette mesure, rappelant que les primes versées aux responsables de l'État ont déjà fait l'objet de controverses ces dernières années. Elle dénonce un manque de transparence dans l'utilisation des fonds publics, alors que le gouvernement défend ces versements comme un outil de motivation et de valorisation du travail des fonctionnaires et des membres du gouvernement. On ne peut cependant pas remarquer que cette annonce intervient quelques jours après les élections législatives et qu'elle apparaît comme un moyen de récompenser, voire d'acheter, des fonctionnaires, gouverneurs, juges, membres de la Commission centrale électorale, membres de la Cour constitutionnelle, membres du gouvernement, procureurs qui ont œuvré pour permettre le maintien au pouvoir de contrats civils. Fin de ce journal de la semaine qui reprend un bouquet des informations des journaux quotidiens de Hype FM.

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1: Bonjour et bienvenue pour ce journal de la semaine de IBFM. Une semaine marquée par la poursuite de la mobilisation internationale en faveur des 19 otages arméniens détenus à Bakou. Par 44 voix contre 7, la Commission des affaires étrangères du Congrès américain a adopté mercredi un amendement appelant à la libération immédiate de tous les prisonniers de guerre arméniens présenté par Brad Sherman, défenseur de longue date des questions arméniennes au Congrès américain. Je suis fier d'avoir fait en sorte que le Congrès se prononce officiellement sur cette question et je continuerai à me battre pour libérer les Arméniens détenus, torturés ou maltraités de manière injuste et illégale par l'Azerbaïdjan, a déclaré le représentant Sherman, qui lors de la discussion de l'amendement avait exhorté les membres de la Commission des affaires étrangères de la Chambre à agir compte tenu des exécutions avérées de prisonniers de guerre arméniens par les forces azéries, dont plusieurs ont été filmés de manière effroyable et diffusés sur les réseaux sociaux, avait-il expliqué, déclarant qu'il est essentiel que les États-Unis plaident clairement en faveur de leur libération immédiate et inconditionnelle de tous les prisonniers de guerre arméniens. Brad Sherman a également lié la libération des otages à la diplomatie régionale des États-Unis, soulignant que tandis que le président Trump poursuit ses efforts pour garantir une paix durable dans le Caucase du Sud, obtenir la libération des prisonniers de guerre arméniens et des prisonniers politiques constituerait une avancée significative vers cet objectif. Le bureau américain de la cause arménienne se félicite de l'adoption de cet amendement, mesure indispensable et attendue depuis trop longtemps, a souligné son directeur, Aram Amparian, pour lequel la commission a pris la bonne décision. L'adoption de l'amendement Sherman permet à cette commission influente du Congrès de se prononcer officiellement en faveur de la libération immédiate des otages arméniens, reste maintenant à obtenir son adoption par l'ensemble de la Chambre des représentants. Autre initiative prise en faveur des otages cette semaine, le dépôt d'une plainte devant la Cour européenne des droits de l'homme par la défense de Ruben Vartanian. Maître Sirhanouch Sahakian, qui représente l'ancien ministre d'État d'Artsar, ainsi que les autres prisonniers arméniens détenus en Azerbaïdjan, a, comme elle l'avait annoncé, déposé officiellement une requête devant la CEDH qui invoque les violations des 8 articles de la Convention européenne des droits de l'homme. Au moment de sa condamnation en février dernier à 20 ans de réclusion, le tribunal militaire n'a pas lu intégralement le texte de la sentence et le texte du jugement, transmis par la suite à la famille de l'ancien ministre d'État, a révélé qu'il avait été reconnu coupable de 41 chefs d'accusation, sans aucun fait ni preuve, confirmant sa culpabilité personnelle, indique l'avocate, qui ajoute que le tribunal a conclu que l'organisation criminelle, c'est-à-dire les dirigeants de l'Artsar, opérait dans le Haut-Karabakh depuis 1988 et que Ruben Vartanian l'aurait rejoint en décembre 2020, alors qu'il se trouvait à Moscou durant cette période, souligne Maître Sahakian. Elle rappelle que l'ancien dirigeant de l'Artsar a renoncé à faire appel de sa condamnation en Azerbaïdjan, estimant que le procès était une farce et que les recours internes étaient inefficaces. Dans ces circonstances, Ruben Vartanian a décidé de rechercher la justice par le biais de mécanismes du droit international, d'où la poursuite de l'examen de l'affaire dans le cadre des procédures internationales reconnues devant la CEDH. A conclu Maître Sirhanouch Sahakian, qui il y a quelques jours avait appelé l'Union européenne à subordonner le développement de ses relations avec Bakou à la libération des prisonniers arméniens lors d'une conférence qui s'était tenue au Parlement européen intitulée « Les prisonniers politiques arméniens en Azerbaïdjan et l'impératif d'engagement de l'Union européenne ». Une mobilisation des familles des otages, que l'on retrouve aussi chez les familles des militaires et des civils arméniens, portés disparus lors des conflits de 2020 et de 2023 en Artsar. Elles ont en effet annoncé qu'elles se rendraient le 26 juillet au pont de Hakkari, à la frontière entre l'Arménie et l'Artsar, aujourd'hui sous contrôle azerbaïdjanais. Cette mobilisation a pour objectif de maintenir la pression sur les autorités azéries, mais aussi arméniennes, et sur la communauté internationale, afin que la question des disparus reste une priorité. Dans un communiqué, les familles affirment que les recherches des disparus ne peuvent être reléguées au second plan dans le cadre de discussions entre Yerevan et Bakou. Le choix du pont de Hakkari revêt une forte portée symbolique puisqu'il a constitué le seul point de passage terrestre durant les 9 mois de blocus de l'Artsar où quelques colis et quelques personnes très malades ont pu franchir la frontière et qu'il a constitué aussi le seul point de passage lors du nettoyage ethnique de l'Artsar en 2023. C'est d'ailleurs là qu'un certain nombre d'otages, dont Ruben Vartanian et David Manoukian, l'ancien commandant second de l'armée de l'Artsar, ont été arrêtés. Le général David Manoukian, condamné en janvier dernier à la prison à vie, qui lundi, dans un appel téléphonique enregistré et transmis à sa famille, a lancé un appel au Premier ministre Nikol Pachinian, depuis sa prison de Bakou, à propos des accusations portées par l'Azerbaïdjan contre les otages et donc indirectement contre l'Arménie. C'est le quatrième otage, après Rupen Vartanian, David Babayan et David Ishranian, a ainsi interpellé le gouvernement arménien au cours des dernières semaines. S'adressant à Nikol Pachinian et l'appelant par son nom et prénom sans utiliser son titre de Premier ministre, il l'interpelle sur son silence face aux accusations de l'Azerbaïdjan que la guerre de 2020 était en fait une réaction à la planification par l'Arménie et l'Artsakh d'une invasion de l'Azerbaïdjan. Puisque vous étiez à l'époque Premier ministre de l'Arménie et en même temps commandant en chef, et que la planification de la guerre commence précisément à ce niveau, je vous exhorte à faire connaître votre position sur ces accusations spécifiques, a poursuivi le général Manoukian. L'absence de réponse signifiera que vous acceptez ces fausses accusations, ce qui vous rendra complice non seulement vous-même, mais aussi l'ensemble du peuple arménien, a conclu l'ex-chef militaire de l'Artsakh, qui accuse donc Nikol Pachinian d'indifférence face aux condamnations sur de fausses accusations des otages arméniens, mais aussi de ne pas défendre les intérêts de l'Arménie, accusée d'être à l'origine de la guerre pour des visées expansionnistes. Une façon pour l'Azerbaïdjan, une nouvelle fois, mais aussi pour Nikol Pachinian, de réécrire l'histoire. Après son oncle Samuel Garab,

La vice-présidence de l'Assemblée, qui constitutionnellement est réservée pour une personne à l'opposition. De fait, tous les députés disposent d'une immunité parlementaire que seul un vote du Parlement peut leur enlever. Vahakeno Vahagimian, collaborateur de longue date de Nicole Pachignan, qui dirige désormais la Commission centrale électorale, a bien essayé dans un premier temps de dire que cette immunité ne serait effective que le 2 août et que dans l'intervalle, la Commission pouvait autoriser une action en justice contre un candidat. Cette interprétation de la loi s'est retrouvée remise en cause par les avocats de Narek Garabedian. Aram Vartevanian, avocat d'Arménie Forte, mais qui sera également député du groupe, a balayé cette affirmation. Il a fait valoir qu'à la fin de l'année 2021, la Cour constitutionnelle du pays avait statué que le statut de député confère immédiatement à son titulaire une immunité qui ne peut être levée que par le Parlement. Cette décision avait conduit à la libération de 3 députés d'opposition qui avaient été arrêtés avant la session inaugurale de l'Assemblée nationale, élus plus tôt en 2021. Et de fait, la Commission centrale électorale, qui s'est réunie mercredi, a dû faire un pas en arrière, où tout en autorisant la police à poursuivre son enquête, elle a indiqué qu'il n'était pas possible de mettre en détention préventive Narek Garabedian. Pour l'avocat, les autorités savaient que la mesure demandée était illégale, mais ils pensaient que la Commission centrale électorale ne s'opposerait pas à eux, comme elle l'a toujours fait depuis le début des élections. Or, cette fois-ci, ils ont dû se plier aux décisions de la Cour constitutionnelle, qui, elles, sont très claires. Un député élu ne peut être emprisonné. Selon M. Vartevanian, le mandat d'arrêt demandé à l'encontre de Narek Garabedian s'inscrit dans le cadre d'une affaire pénale visant Alexan Alexanian, un autre membre éminent de l'équipe politique de Samuel Garabedian, qui avait été arrêté avant les élections. La justice reproche à M. Alexanian d'avoir embauché quelques 1400 personnes pour le compte d'Arménie Forte dans le cadre des élections. Rappelons que ce mouvement n'existait pas il y a un an et a dû se constituer en urgence pour organiser ces élections. Pour la justice, il s'agissait en fait d'achats de voix pour les élections. Dans le cadre de cette enquête, environ 700 personnes ont été placées en détention préventive et 52 sont toujours en prison, alors que 48 sont assignées à résidence, souvent juste pour avoir travaillé pour le compte d'Arménie Forte. D'ailleurs, vendredi, David Gazignan, qui était en troisième position sur la liste d'Arménie Forte et qui était en prison depuis 3 mois lui aussi sous le même chef d'accusation, a été libéré et lavé de toutes les charges contre lui, faute d'éléments de preuve apportés par l'accusation. Même cas de figure contre Gagi Gzaroukian, le président de Arménie Prospère, arrivé quatrième des élections, le parquet a annoncé mercredi abandonner l'accusation d'évasion à grande échelle portée contre lui. Il s'agissait d'une accusation portée le 9 juin, 2 jours après les élections, au moment où il contestait les résultats et qui visait à l'empêcher de quitter le territoire. Or, cette mesure avait été mise en place sans l'accord de la Commission centrale électorale et surtout sans apporter la moindre évidence de l'accusation devant le juge. Un mois plus tard, le parquet reconnaît qu'il n'avait donc aucune raison d'interdire la sortie du territoire de Gagi Gzaroukian, hormis peut-être de pouvoir le mettre en prison pour un autre motif, comme cela a été le cas le 6 juillet dernier, où il est accusé d'escroquerie en Iran, alors que c'est lui qui a porté plainte contre des personnes qui ont détourné de l'argent de ses sociétés en Iran. Gzaroukian, menotté, a de nouveau été conduit à plusieurs reprises devant le bâtiment du comité anticorruption cette semaine pour ce que son avocat a qualifié d'interrogatoire supplémentaire. De nombreux partisans l'ont accueilli à chaque fois devant le bâtiment par des applaudissements. Quant aux sociétés de Gagi Gzaroukian, on apprenait jeudi que Ararat Cement a été placé sous la gestion de l'État, représenté par le ministère de l'Économie, qui indique qu'un administrateur de l'entreprise sera nommé conformément à la procédure qui avait été mise en place pour Réseau électrique d'Arménie, qui appartenait à Samuel Garabedian et à son groupe Tachir. Une mise sous tutelle de l'État qui s'accompagne de menaces sur les employés par le ministre lui-même. J'appelle tous les employés de l'entreprise à accomplir leur travail avec conscience et responsabilité afin d'éviter que ne surviennent ultérieurement des motifs de licenciement ou des poursuites administratives et pénales, a prévenu hier le ministre de l'Économie, Kevor Papoyan, précisant que tous les salariés compétents et sérieux conserveront leur emploi. En clair, il est fortement recommandé aux employés de la cimenterie, mis au chômage technique sans indemnité depuis l'arrêt de l'entreprise, après l'arrestation de son propriétaire, de ne pas faire de vagues, comme prendre part aux manifestations de protestation contre cette situation qui les prive de tout revenu. Des déclarations du ministre de l'Économie qui interviennent le même jour que l'annonce du gouvernement de l'attribution de nouvelles primes aux membres du gouvernement et aux hauts fonctionnaires. Lors du Conseil des ministres de lundi, le gouvernement a approuvé le versement de 3 primes exceptionnelles prévues en juillet, septembre et novembre pour un montant total de 5 milliards de dirhams, soit environ 11 millions d'euros, au titre du premier

Semestre 2026, 11 millions d'euros, c'est le montant de l'aide supplémentaire de l'Union européenne à l'Arménie, annoncée par Ursula von der Leyen la semaine dernière. Sûrement un hasard. Ces primes suscitent de vives critiques de la part de Transparency International. L'organisation estime que les modalités d'attribution de ces primes manquent de transparence et qu'elles peuvent constituer un risque de corruption politique. Selon son expert, Varujan Oktanian considère que ces rémunérations supplémentaires, attribuées sur simple décision du gouvernement, sont susceptibles de renforcer l'indépendance des hauts fonctionnaires envers le pouvoir exécutif au détriment de leur indépendance. L'opposition a également critiqué cette mesure, rappelant que les primes versées aux responsables de l'État ont déjà fait l'objet de controverses ces dernières années. Elle dénonce un manque de transparence dans l'utilisation des fonds publics, alors que le gouvernement défend ces versements comme un outil de motivation et de valorisation du travail des fonctionnaires et des membres du gouvernement. On ne peut cependant pas remarquer que cette annonce intervient quelques jours après les élections législatives et qu'elle apparaît comme un moyen de récompenser, voire d'acheter, des fonctionnaires, gouverneurs, juges, membres de la Commission centrale électorale, membres de la Cour constitutionnelle, membres du gouvernement, procureurs qui ont œuvré pour permettre le maintien au pouvoir de contrats civils. Fin de ce journal de la semaine qui reprend un bouquet des informations des journaux quotidiens de l'IPFM.

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1: Bonjour à toutes et à tous. Ce matin, j'ai le plaisir de recevoir le docteur Marine Colombel, qui est psychiatre. Bonjour.
2: Bonjour Richard.
1: Et qui intervient à l'établissement public de santé de Barthélemy-Durand, c'est dans l'Essonne, pas loin d'ici, parce qu'elle a écrit un livre remarquable. Ça s'appelle « Les neuroplantes chez Marabout ». Vous voyez, le livre est vraiment remarquable parce que à la fois, vous écrivez de façon très simplement, vraiment tout le monde peut comprendre l'objet de telle ou telle plante que vous présentez. Alors ce sont des plantes qui agissent sur certaines pathologies du cerveau, la dépression, la fatigue, la mémoire, le stress. Alors moi j'ai une première question, et c'est ça qui est intéressant chez vous, c'est votre profil, puisque vous êtes psychiatre, médecin, et donc à ce titre vous avez été formé avec les médicaments classiques, et aujourd'hui vous vous intéressez aux plantes. Alors ma première question, est-ce que les plantes que vous avez choisies, sélectionnées, il y en a 7, font aussi bien que les médicaments?
2: Alors, elles font plus qu'aussi bien. Dans certains cadres pathologiques, elles font mieux. Alors, pourquoi je dis ça? On va évidemment le détailler après. En psychiatrie, certaines pathologies, typiquement par exemple la dépression légère à modérée, les traitements ne sont pas recommandés en première intention. Première intention, on règle l'hygiène de vie et on peut rajouter de la psychothérapie. Et dans ce cadre-là, en fait, les neuroplantes sont vraiment des bons compléments pour soutenir l'humeur et diminuer les angoisses. Donc, c'est le sujet du livre.
1: Mais c'est intéressant ce que vous dites, c'est-à-dire que les psychiatres, on est les champions du monde, hein, aux champions d'Europe, champions du monde bientôt, en matière de prescription de neuroleptiques et de tous ces médicaments. Est-ce que les psychiatres, vos confrères, sont formés à cette ouverture vers les plantes?
2: Alors, je pense que les psychiatres, on est assez naturellement assez ouverts à beaucoup de propositions, parce qu'on n'a pas énormément, contrairement à d'autres spécialités, on n'a pas forcément énormément de choix dans le type de molécules. Et on a toujours des pathologies comme dépression légère à modérée, troubles anxieux, où finalement, on n'est pas encore dans des prises en charge optimales au niveau médicamenteux, parce que, on n'a pas des outils très efficaces. Et mes confrères sont effectivement très en demande de ces solutions. Pour preuve, la semaine dernière, j'ai eu la chance d'animer un colloque sur le sujet à l'Encéphale, qui est un des plus gros congrès de France de psychiatrie, sur le thème justement des anxiolytiques verts, des plantes qui sont faites contre l'angoisse.
1: Et donc, vous avez eu des confrères qui sont très intéressés. Et
2: la même salle était pleine.
1: La salle était pleine. Et même ici, dès que je suis arrivé ce matin, on m'a dit, ah, c'est passionnant et tout. Alors, moi, j'ai une question pratique et vous l'abordez en page 118 de votre livre. Est-ce qu'il y a une accoutumance à ce type de plante? En d'autres termes, une fois que j'ai pris un traitement sur plusieurs mois, par exemple, est-ce qu'il y a une accoutumance comme il peut y en avoir sur les somnifères, par exemple?
2: Alors, dans les plantes, les 7 plantes que je présente, il n'y a pas d'effet d'accoutumance. Il faut savoir que certains médicaments en psychiatrie, je pense surtout aux benzodiazépines qu'on utilise pour dormir ou pour l'angoisse, ont un effet d'accoutumance parce qu'elles ont une action très très ciblée sur les récepteurs GABA, qui sont les récepteurs de la détente corporelle, mais qui créent des dépendances comme l'alcool finalement. Dans les neuroplantes, on n'est pas dans ces problématiques-là parce que les plantes sont complexes. Elles n'agissent pas sur un récepteur, elles agissent sur beaucoup de récepteurs généralement en même temps, parce qu'il n'y a pas une seule substance active dans chaque plante. Il peut y en avoir 2, 3, des fois des dizaines. Si on prend le cas de la valériane, c'est plutôt une centaine de molécules actives dans la plante qui va agir en fait vraiment de façon très multisite et éviter du coup la dépendance.
1: Alors c'est intéressant, vous parlez de la valériane, rappelez-nous un peu l'indication de la valériane.
2: Alors la grande indication de la valériane, c'est la détente corporelle et surtout au moment du sommeil. Elle est très prescrite une demi-heure à peu près avant de dormir. Son grand avantage, moi, avec mes patients, c'est que, contrairement à un traitement sédatif, comme les hypnotiques qui nous entraînent de force dans le sommeil, la valériane n'a pas le côté anesthésiant. C'est-à-dire qu'elle va détendre le corps, elle va détendre l'esprit et favoriser l'apparition du sommeil, mais du coup, elle va moins perturber après les cycles du sommeil qu'un traitement standard hypnotique.
1: D'accord. Alors, Marine Colombel, la mécanique de cette émission, c'est de prendre des questions d'auditeurs. Et il y a un habitué qui s'appelle Sérope. Ouais. Là, vous pouvez effectivement mettre le casque. Sérope qui a souhaité intervenir. C'est un habitué, il aime bien l'émission.
3: Alors, bonjour docteur, bonjour l'équipe. Alors, ma première question. Est-ce que ces plantes peuvent être consommées si on prend à côté d'autres médicaments comme des fluidifiants sanguins?
2: C'est une très bonne question parce que effectivement, les plantes peuvent avoir des interactions avec les médicaments. On n'est pas sur de l'homéopathie, on n'est pas sur un effet placebo, c'est-à-dire qu'il y a des vraies molécules actives. Donc, il faut être vigilant et certains médicaments peuvent avoir des interactions. Donc là, dans les 7 plantes que j'ai montrées, il y a peu d'interactions au niveau médicamenteux. Elles sont assez safe, c'est pour ça que j'ai mis dans ce livre. Mais il y a certains médicaments, effectivement, qui peuvent en avoir. Je pense notamment, par exemple, au millepertuis, qui est très utilisé dans la dépression. C'est la meilleure plante antidépressive qu'on ait sur le marché, très utilisée, par exemple, en Allemagne, très prescrit. Le problème du millepertuis, c'est que c'est un inducteur enzymatique. Ça veut dire que ça va activer le cytochrome P450 qui va modifier l'action de plein de médicaments différents, dont potentiellement les fluidifiants. Donc, évidemment, le millepertuis est contre-indiqué en cas de pas mal de traitements.
1: D'accord. Ça veut dire que les gens qui prennent des statines contre le cholestérol...
2: Oui. Statine aussi, c'est contre-indiqué. La pilule chez les femmes, on a un risque de grossesse si on
1: Bien
2: prend
1: sûr.
2: Du millepertuis, il faut savoir.
1: Mais il est très surveillé, le millepertuis.
2: Très surveillé, c'est parce qu'on le sait.
1: On le sait. C'est pour des syndromes dépressifs, des dépressions modérées, c'est des mélancolies, on peut l'utiliser?
2: Alors, mélancolie, non. Quand on est dans la mélancolie, c'est la forme la plus grave de dépression, la plus sévère. Dépression sévère, il faut vraiment mettre en place un traitement antidépresseur. C'est là où les antidépresseurs sont le plus efficaces. Par contre, dépression légère à modérée, ça veut dire que les gens ont une baisse de l'humeur, mais ils continuent à travailler, ils continuent à se lever le matin, il n'y a pas d'atteinte de l'élan vital. Dans ce cas-là, les antidépresseurs sont peu efficaces. La recommandation officielle, que ce soit de l'HAS en France ou de l'OMS,
1: la Haute Autorité de Santé.
2: Tout à fait, ou de l'OMS dans le monde, ce n'est pas le traitement. La première recommandation, c'est hygiène de vie, on travaille le sommeil, l'alimentation, le sport... Et si possible, on met en place une psychothérapie comme la thérapie cognitive. Et dans ce cas-là, évidemment, les plantes ont toute leur place également.
1: C'est passionnant. On continue avec une nouvelle question de notre ami Sérope qui vous interroge.
3: Ma deuxième question, est-ce qu'on peut donner ce genre de plantes aux enfants pour mieux dormir? Et y a-t-il des restrictions pour les femmes enceintes?
2: Alors ça aussi, c'est une excellente question.
1: Il pose souvent de très bonnes questions.
2: C'est une très bonne question parce qu'elle est très pertinente. Alors traditionnellement, je pensais par exemple au tilleul qui a été très utilisé, dans les campagnes par nos grands-mères qui faisaient des bains, qui mettaient des bourgeons de tilleul pour que les enfants se reposent le soir. Par contre, si on vient sur le degré vraiment médical, c'est-à-dire des plantes qui sont prises en extrait en gélule, en fait, concentrées, pour l'instant, la plupart des plantes n'ont pas d'accréditation pour les enfants et les femmes enceintes, parce qu'il n'y a pas assez d'études.
1: Alors, pardonnez-moi, juste une parenthèse, quand vous parlez d'accréditation, ça n'a rien à voir avec les AMM.
2: Non, parce que...
1: C'est pas une autorisation de mise sur le marché.
2: Alors, la particularité des plantes en France, en tout cas, c'est qu'elles n'appartiennent pas au domaine des médicaments.
1: D'accord.
2: Elles sont suivies comme des compléments alimentaires, donc D'accord. elles ne répondent pas aux mêmes règles, si vous voulez, de sécurité. Ce qui aussi pose gros soucis, en fait, dans la prescription.
1: Bien sûr. On en parlera un peu plus tard des compléments alimentaires. Mais alors, pour les enfants, vous
2: Mais
1: dites...
2: pour les enfants, en tout cas, quand on se base sur les données scientifiques, les études sont toutes faites ou quasiment toutes faites chez une population adulte et pas chez les femmes enceintes. Donc, par précaution, on dit, comme on ne sait pas s'il peut y avoir des effets secondaires, on évite chez les enfants et les femmes enceintes. Donc, les enfants jusqu'à 15 ans, à partir de 15 ans, on considère que le métabolisme se rapproche de celui de l'adulte.
1: D'accord. Donc, effectivement, c'est une précaution importante. Dernière question de Sérope.
3: Ma troisième question, comment être sûr de bien choisir ces plantes? Parce qu'on trouve tellement de produits maintenant dans les boutiques et pharmacies. Comment être sûr d'être sur le bon produit?
2: Eh bien, dis donc, il nous aura fait toutes les questions importantes autour des plantes. Alors, c'est un vrai débat, hein, parce que moi, c'est la première chose que je dis à mes patients. Les plantes, justement, comme on vient de dire juste à l'instant, ça n'appartient pas au domaine des médicaments. C'est des compléments alimentaires, donc on peut les trouver un peu partout. On peut les trouver en supermarché, évidemment en pharmacie, mais il n'y a pas le contrôle sur vraiment ce qui est à l'intérieur. Alors, mon conseil, c'est on prend des filières de plantes de laboratoires qui sont spécialisées et qui sont vendues en pharmacie. Pourquoi ? Parce que derrière, on a une qualité, une demande de plantes de qualité qui se rapprochent des médicaments. On sait ce qu'on prend, on sait quel est le principe actif et on sait qu'on va prendre surtout des plantes qui ont été cultivées dans l'objectif d'en faire des plantes médicinales. Pourquoi c'est important ? Je vais vous donner un petit exemple.
1: Bien sûr.
2: Si on prend l'exemple de la mélisse, qu'on prend en tisane, la mélisse va être récoltée au moment où elle va évidemment faire le plus d'odeur, parce qu'elle est agréable. Mais lorsqu'elle fait le plus d'odeur, la mélisse, en fait, a perdu une grosse partie de son acide rosmarinique, qui est le facteur le plus efficace pour la détente et contre l'anxiété. Donc si on veut prendre une mélisse efficace pour l'anxiété, il faut prendre une mélisse qui ne sent rien et donc qu'on ne peut pas mettre en tisane.
1: Ah, c'est tout intéressant simplement. Ça, c'est vraiment des réflexes à avoir, d'où l'importance d'avoir une galénique qui soit adaptée à ce type de plante.
2: Et qu'on retrouve évidemment en pharmacie, parce que les pharmaciens, eux, sont formés à ce genre de questions et aux galéniques.
1: Alors, la question aussi qui est sous-jacente aussi, c'est un peu ce business autour de ces produits. Qu'est-ce que vous dites comme message? Qu'est-ce qu'il faut faire? La pharmacie, le pharmacien, c'est un conseil indispensable. Ouais. C'est là-bas qu'il faut acheter?
2: Bah, on peut pas conseiller en dehors parce qu'il y a de tout. Probablement, il y a peut-être
1: sur Internet encore pire.
2: Alors en Internet, on sait pas du tout ce qu'il y a dedans et des fois, c'est même plus des plantes. Ça peut être. On a des exemples, par exemple, avec du ginseng dans laquelle du cortisol a été mis pour justement l'effet boost de. Enfin, on sait pas du tout ce qu'on achète si on prend sur Internet. Donc ça, faut vraiment oublier. Et après, bah, c'est très hétérogène. Ça veut dire qu'on peut avoir des agriculteurs locaux, des producteurs locaux qui font des très belles plantes, mais on peut aussi avoir, pour le même prix, des choses qui ne sont pas du tout des plantes de qualité. Donc, se rassurer en allant vraiment en pharmacie, peut-être qu'on payera un peu plus cher, mais au moins, on est sûr de la qualité des plantes qu'on prend.
1: Bien sûr. Concernant les autres plantes, parce que moi, je trouve qu'il y a des plantes que l'on connaît ici en France, mais il y a des plantes qu'on ne connaît pas du tout. Je pense au bacopa. Vous en parlez en page 150, qui est une plante. Alors, décrivez-nous cette plante, mais surtout, elle agit sur la mémoire, les troubles mnésiques.
2: C'est une plante qui est très intéressante. C'est un peu une mauvaise herbe, en fait, en Inde. Elle pousse près des ruisseaux, dans les zones un peu abandonnées. On la trouve beaucoup aux États-Unis aussi parce qu'ils l'ont utilisée pour couvrir en Floride pour faire le golf en fait. Donc il y avait des petits ruisseaux et c'est très décoratif la bacopa, donc ça sert à ça, donc en parterre. Et donc cette plante a été utilisée depuis très très longtemps en Inde. C'est une plante très traditionnelle utilisée pour soutenir en fait l'apprentissage des étudiants qui devaient apprendre des livres entiers en sanskrit. Donc si vous connaissez un peu la culture indienne, on sait que c'est des énormes pavés à apprendre par cœur. Et la bacopa, ce qui est décrit dans les livres traditionnels en Ayurveda, dit que ça éclaircit l'esprit. Ça veut dire que ça permet de maintenir une certaine forme de concentration et d'attention qui favorise l'apprentissage. Actuellement, elle est encore très, très, très utilisée en Inde. En France et en Europe, ça commence à émerger. En tout cas, on a de plus en plus d'études.
1: Voilà, c'est ça qui est important. Vous avez dit le mot qui est important, c'est que votre ouvrage, c'est pas du doigt mouillé. Ça s'appuie sur vraiment des études très sérieuses, publiées dans les grandes publications. Ouais. Et c'est ça c'est pour ça que c'est une garantie d'une certaine façon du sérieux de votre travail.
2: Et les études sont de plus en plus sérieuses, elles sont de plus en plus grosses. C'est-à-dire maintenant, on arrive même sur des méta-analyses sur certaines plantes.
1: Donc, synthèse
2: pas encore la bacopa, mais typiquement, l'ashwagandha ou le safran, on est vraiment sur des grosses méta-analyses avec des milliers de patients qui sont soignés.
1: Ah, complètement. Mais revenons sur la bacopa.
2: Revenons sur la bacopa. Donc, qui est un peu plus sous le monde. Il n'y a pas des grosses méta-analyses pour la bacopa, mais les études sont très intéressantes chez la population étudiante, vraiment chez les gens qui veulent se concentrer. La déception qui est en train de sortir par la bacopa, c'est qu'on avait un espoir plutôt pour les maladies type démence et Alzheimer sur le ralentissement de l'apparition. Ce qui ressort, c'est qu'il n'y aurait pas d'effet pour le ralentissement de la pathologie. Donc, on n'est pas du tout dans le cadre du traitement des démences. Il ne faut pas donner ce faux espoir aux gens avec la bacopa. Par contre, c'est un bon support pour la concentration chez quelqu'un qui va bien, qui va être en période un peu de stress. Il y a beaucoup de choses à faire. Ça va l'aider à se concentrer. Ça peut être très intéressant.
1: Les pertes de mémoire, par exemple, j'oublie ce que je dois faire, je ne suis pas concentré, je vais dans une autre pièce et j'oublie pourquoi je vais... C'est l'indication ?
2: C'est plutôt l'indication. C'est des troubles de mémoire qu'on appelle à court terme, qui en fait ne sont pas vraiment des troubles de mémoire, c'est plutôt des troubles attentionnels. C'est comme je suis fatiguée, j'ai du mal à fixer mon attention sur un point, donc ça se met difficilement dans ma mémoire de travail. Typiquement, c'est le genre de plante qui va permettre de fixer beaucoup mieux l'attention et d'aider cette mémoire à court terme.
1: Cette plante, on peut la trouver aussi en officine ?
2: On peut la trouver en officine. Alors, elle est un peu plus rare à trouver quand même. Ashwagandha, safran, on la trouve absolument dans toutes les pharmacies, je pense, maintenant. Bacopa, ça émerge, mais on arrive à la trouver. Conseil, on la prend également en extrait sec. Pour ce qu'on a dit tout à l'heure, ça veut dire s'assurer de la bonne qualité de la plante et aussi s'assurer d'où vient la plante. Pourquoi ? Parce qu'elle est en danger, cette plante en Inde, il faut le savoir, il y a quand même le côté écologique, parce qu'elle est tellement utilisée dans la nature en fait, qu'elle est en train de disparaître de certains territoires. Donc, le prendre sous forme en pharmacie sous forme de gélule, c'est s'assurer aussi que la filière est une filière respectueuse qui cultive la plante dans cet objectif.
1: Autre plante indienne que vous citez, c'est l'ashwagandha. c'est contre le stress, c'est quoi exactement?
2: Alors, l'ashwagandha, donc, ça veut dire odeur de cheval en sanskrit, pour deux raisons. Elle a une odeur de cheval, apparemment. Les racines ont une odeur de cheval. Et surtout, ça donne une force de cheval. C'est pour ça qu'ils avaient donné ce nom à la plante. Ça fait partie des plantes qu'on appelle adaptogènes. Alors, qu'est-ce que ça veut dire adaptogène? C'est un scientifique russe dans les années 50 qui a développé le concept. C'est des plantes qui vont agir sur l'axe du cortisol. C'est-à-dire qu'on a un axe du stress qui va de l'hypothalamus hypophyse au surrénal qui va réguler la sécrétion du cortisol. Le cortisol, c'est très important, c'est notre hormone du réveil. Quand on est en forme, on a du cortisol. Le problème, c'est quand on a trop de cortisol, ça s'appelle le stress chronique, avec tous les effets du stress chronique. L'avantage de l'ashwagandha, comme les plantes adaptogènes, c'est que ça va permettre une libération stable du cortisol. Ça va éviter les chutes quand on est fatigué, mais ça va éviter de monter trop haut avec le stress chronique. Et donc, on va se trouver plutôt bien, on va pouvoir s'adapter, c'est une adaptogène, à des situations de stress en utilisant juste l'énergie nécessaire. C'est des plantes, on va peut-être en parler aussi, comme la rhodiole, qui ont des mécanismes assez proches, que j'emploie énormément avec mes patients qui sont en post-burnout, parce que c'est la principale population que j'accueille en consultation. Et c'est vrai que c'est un très bon soutien pour la récupération en post-burnout.
1: Dans ce livre, vous citez 7 plantes. Oui. J'imagine que vous êtes restreint. Il y a d'autres plantes que vous auriez voulu publier dans ce livre. Et quelle est la plante qui vous a le plus intéressé, passionné?
2: Alors, celle qui m'intéresse le plus, c'est le safran, et à plusieurs titres. La première, parce que cette plante est décrite vraiment depuis l'Antiquité, dans le but des troubles de l'humeur. Donc, décrivez pas ça comme des troubles de l'humeur, évidemment, plutôt comme une vision noire de la vie. Mais on le retrouve dans des écrits à la fois indiens, c'est-à-dire qu'on la trouve dans des traités antiques d'Ayurveda, et on la retrouve aussi en Europe, par exemple dans le livre de Dioscoride, des materia medica, comme plante de soutien du moral. C'est-à-dire qu'on a une histoire finalement qui nous rappelle l'histoire aussi de la route de la soie. Je sais dont l'Arménie est juste au milieu, et des échanges en fait qui ont toujours eu entre l'Orient et l'Occident, et particulièrement important pour l'histoire de la médecine. Donc, premier aspect. Et le deuxième, c'est que c'est une plante qui est vraiment, où il y a beaucoup de recherches actuellement qui ressortent. On a des grosses méta-analyses, on a des vrais résultats scientifiques qui sortent, et on commence à comprendre le mécanisme du safran, comment ça joue sur le moral. Le safran va agir directement au niveau des neurones. D'accord. Il va aider à la recapture à la fois de la sérotonine et de la noradrénaline.
1: Alors, je tiens à vous rassurer, dans le livre, vous abordez ça, mais c'est expliqué de façon très basique, très, très claire, qu'on peut tout comprendre.
2: On arrive à comprendre.
1: Oui, et en plus, il y a des dessins, donc vraiment, c'est vraiment fait.
2: Et pourquoi c'est important pour nous, psychiatres? Parce que ce système-là, c'est le système qu'on utilise actuellement dans les antidépresseurs.
1: D'accord.
2: Le safran est naturellement un produit qui recapture la sérotonine. C'est le mode de fonctionnement des antidépresseurs actuels contre la dépression. Donc, c'est quand même une plante assez fascinante, découverte de façon très empirique par nos anciens, et dans laquelle on arrive à comprendre maintenant les mécanismes de fonctionnement directement à l'intérieur du cerveau.
1: Ah, c'est passionnant. Est-ce que le fait d'associer plusieurs plantes, il peut y avoir des effets indésirables entre plantes?
2: Dans les deux sens. Ça veut dire qu'il peut y avoir des effets indésirables où les molécules en fait s'entendent pas trop bien et se mettent en compétition. Mais aussi, on peut avoir un effet de potentialisation, c'est-à-dire certaines plantes vont bien ensemble. Typiquement, safran et rhodiole ou safran ashwagandha va très bien ensemble. Ça va pas agir sur les mêmes composantes et ça va soutenir à la fois l'humeur et l'anxiété qu'on peut avoir effectivement quand le moral est en train de baisser.
1: En page 162, vous abordez la racine de ceylan. Elle est passionnante, cette plante.
2: Oui, la cannelle de ceylan.
1: Cannelle de ceylan, oui.
2: Parce que c'est pas la racine.
1: C'est la cannelle.
2: La cannelle de ceylan, c'est une plante qu'on connaît depuis longtemps. Elle est dans toutes nos pâtisseries, donc on la connaît. Alors, on fait juste attention à la cannelle de ceylan parce qu'on trouve souvent en France de la cannelle qui est d'origine chinoise. Et c'est pas la même race. Alors, pourquoi je le dis? Parce que la cannelle de ceylan n'a pas d'effet secondaire sur le foie, ce qui n'est pas le cas de la cannelle de Chine. Donc, faut faire attention là-dessus. Et donc, cette fameuse cannelle de ceylan, en plus d'avoir un bon goût, va réguler la glycémie.
1: Alors vous dites, le taux de sucre dans le sang.
2: Alors vous dites, mais oui, mais moi, je ne suis pas endocrinologue, je suis psychiatre, quel rapport? Justement, les patients qui souffrent de troubles anxieux, premier réflexe qu'ils ont, c'est le grignotage et grignoter du sucre.
1: Oui.
2: Ça s'explique parce que le fait de grignoter du sucre va faire un shoot. ça empêche, pourquoi ? Parce que ça fait un shoot de dopamine dans le cerveau qui fait que les gens se sentent bien au moment où ils vont absorber le sucre. Mais complication, le sucre, ça fait une inflammation chronique à bas grade qui fait que ça va maintenir au fond l'anxiété. Donc on essaye de lutter contre justement ces grignotages de sucre. Et la cannelle, bah justement, va lutter contre ça. Moi, un des conseils que je donne à mes patients quand ils ont des envies de sucre, et bah, ils vont se faire une petite tisane, un petit thé, et ils vont mettre un petit bâton de cannelle dedans qui va se libérer et qui va donner cet aspect à la fois réjouissant, qui va remplacer le sucre et couper un peu cette envie de grignotage. Donc c'est très intéressant.
1: Docteur, je vais le faire dès demain matin. Avant de faire le sport, je ferai cette méthode. Donc c'est vraiment des choses potentiellement intéressantes. Et on se pose la question de savoir, est-ce que ces produits sont remboursés ou pourraient être remboursés ?
2: Alors, en France, c'est pas le cas. Dans ces plantes-là, en tout cas, il n'y a aucune plante qui a l'AMM qui est sous forme de médicament. C'est-à-dire qu'elles sont sous forme de compléments alimentaires, donc ce n'est c'est pas remboursé. Mais c'est vrai qu'en tout cas, on essaye de pousser pour faire comprendre l'intérêt finalement des plantes. Et moi, mon souhait, c'est qu'il y ait un peu plus aussi de plantes qui passent dans le champ peut-être du médicament, avec ses limites, hein, parce que par exemple, pour être un médicament, c'est beaucoup plus difficile, ça met des années de développement, mais d'un autre côté, on aura vraiment un contrôle et potentiellement peut-être dans quelques années un remboursement. Ce qui
1: tout à l'heure, vous nous parliez de ce congrès de l'encéphale hein, qui réunit chaque année des psychiatres. Est-ce que vous avez le sentiment qu'on est en train de tourner une page ?
2: Oh, je pense qu'il y a toujours eu une appétence, clairement, pour les psychiatres, pour des alternatives. Hein. On a beaucoup développé les psychothérapies. Avant, on avait un intérêt sur les plantes, mais c'était un peu un intérêt, on va dire, folklorique. C'est-à-dire qu'on s'intéressait à l'histoire. On savait que nos anciens traitaient comme ça, ou dans les fermes, on traitait souvent, c'était les femmes qui tenaient ces connaissances-là et utilisaient des plantes locales pour se soigner. La grosse différence, c'est qu'on comprend enfin que ça peut rentrer dans le champ de la science.
1: Bien sûr.
2: C'est ça la grosse différence depuis une bonne dizaine d'années maintenant, c'est de se dire que finalement, plutôt que laisser ça à nos patients et pas mettre le nez dedans, ça serait intéressant de comprendre le mécanisme, comment ça marche, et peut-être nous-mêmes le prescrire. Le changement de mentalité est plutôt dans cet aspect-là, de remettre ce champ qui a toujours été connu, hein, finalement, dans un champ beaucoup plus scientifique approuvé.
1: C'est intéressant parce que, en fin de compte, notre pharmacopée est issue des plantes, donc d'une certaine façon, on a toujours connu ça. Oui. Mais là, vous le remettez en première ligne et même vos confrères s'y intéressent. Et d'autres spécialités s'y intéressent. Les généralistes, par exemple.
2: Les généralistes, il y a beaucoup d'intérêt. Tout ce qui est santé de la femme aussi.
1: Bien sûr.
2: Par exemple, les sages-femmes s'y intéressent beaucoup. Pour par exemple équilibrer les cycles hormonaux chez la femme qui sont quand même très complexes, il y a plein de champs de domaines finalement qui seraient très intéressants, mais même pour la santé cardiovasculaire, sur des plantes qui vont permettre de contrôler par exemple la glycémie ou d'aider à contrôler le cholestérol, on a encore un champ d'exploration qui est immense et qui peut s'adapter finalement à quasiment tous les champs médicaux.
1: C'est intéressant ça, ce que vous dites sur le cholestérol, c'est-à-dire que statine versus plante, pourquoi pas ?
2: Alors ça, je ne suis pas assez... je ne vais pas vous dire de bêtises parce que je suis psychiatre, donc je ne connais pas assez les études, mais en tout cas, c'est des champs qui sont explorés. Ça veut dire qu'on commence à faire des comparaisons entre les médicaments qu'on utilise et les plantes traditionnelles, quitte peut-être des fois aussi à les lier. Ça veut dire qu'on n'est pas forcément tout l'un ou tout l'autre, on peut très bien penser lier... par exemple un anxiolytique ou un antidépresseur avec une plante pour potentialiser l'effet.
1: Ça c'est intéressant, donc on peut tout à fait avoir des associations chimie et plantes.
2: On peut tout à fait, mais il faut connaître.
1: Bien sûr.
2: Pourquoi ?
1: Bien
2: typiquement
1: sûr.
2: On prend du safran, ça va augmenter la sérotonine. Si on met un autre inhibiteur de la recapture, le risque c'est d'avoir trop de sérotonine par exemple.
1: Vous êtes psychiatre, il existe maintenant dans le domaine de la psychiatrie des nouvelles forme de prise en charge. On a fait récemment une émission sur la médiation canine qui est utilisée à l'hôpital Sainte-Anne à Paris. Est-ce qu'on peut imaginer que pour des patients lourds hein, en termes de psychiatrie, eh bien, les plantes de plus en plus seront utilisées avant les traitements chimiques ?
2: Le problème lorsqu'on a des patients qui ont des grosses pathologies, c'est qu'on a une tendance à multiplier le type de médicaments. Par exemple, en mettant des neuroleptiques, en mettant des antidépresseurs, plus des benzodiazépines. À la fin, nous, ce qu'on dit en psychiatrie, c'est qu'à partir de 3 molécules différentes, on ne sait plus ce qui se passe dans le corps.
1: D'accord.
2: Clairement. Donc, on est vraiment sur une politique, nous, d'avoir ce qu'on appelle le traitement minimal efficace. C'est-à-dire qu'on va essayer de mettre une seule ligne médicamenteuse pour optimiser le traitement. Dans ce cas-là, effectivement, les plantes ont aussi leur place pour peut-être éviter un passage typiquement aux benzodiazépines. Si on peut avoir d'autres solutions qui permettent d'éviter de rajouter un médicament qui est quand même avec pas mal d'effets secondaires à côté et que les plantes sont aussi efficaces avec moins d'effets secondaires, bah, il faut utiliser également cette solution-là.
1: Absolument. Et il faut aussi faire savoir et savoir-faire qu'il y a un savoir-faire français dans le domaine des plantes. Moi, franchement, je vous invite à acheter ce livre chez Marabout, les neuroplantes, parce que c'est un concept qui existe, mais qui aujourd'hui est sur le papier. J'imagine que vous écrivez beaucoup de livres. Est-ce qu'il y a le futur ouvrage, ça sera sur quoi? C'est la suite, parce qu'il y a d'autres plantes que vous voudriez présenter.
2: Alors, je viens juste de sortir, c'est vrai que j'ai un gros rythme d'écriture, j'en sors un par an. Donc là, je suis au repos. Je laisse les choses passer. Alors, parce que ma grande spécialité à côté, c'est la méditation de pleine conscience.
1: Ouais, ça c'est intéressant aussi.
2: J'écris pas mal de livres sur le sujet, notamment sur les ruminations mentales.
1: Vous avez écrit un livre là-dessus.
2: Juste avant. C'est vrai que l'approche méditative est très ancrée dans le présent plutôt que dans le futur. Ça veut dire que l'idée de mes livres, généralement, je me laisse des temps où je fais autre chose. Je vois des gens, je rencontre des collègues, je vais explorer des choses qui ne sont pas des choses que je connais forcément. Je me pose et d'un seul coup, il y a des envies de livres qui émergent et des questions qui émergent. Et souvent, c'est là où je vais débuter l'écriture d'un livre. Donc, je ne peux pas dire, j'attends le moment où je vais avoir une envie d'écriture.
1: Vous serez toujours le bienvenu ici à la station. En tout cas, merci d'être venu jusqu'à Alfortville. Et encore une fois, Neuroplante du docteur Marine Colombel, c'est vraiment chez Marabout un ouvrage.
2: Est-ce que je pourrais juste faire un petit mot à la radio arménienne? J'en profite parce que c'est une communauté qui m'a particulièrement marquée. C'était la communauté de ma nourrice quand j'étais enfant. Donc, je salue évidemment ces trois enfants. Christophe, Philippe et Nathalie Chidoyan, et je suis très heureuse d'être à la radio et qu'ils m'écoutent.
1: C'est très, très sympa et c'est émouvant de parler comme ça et de rendre hommage à ces personnes qui aident les parents, les enfants et toute la famille. En tout cas, merci d'être venu, merci à vous et à très bientôt.

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